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Zazie sur RTL2. Elle est venue nous présenter son nouveau single dans le Double Expresso et a aussi parlé de son futur album. 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

0: Green Day et Holiday sur RTL2. C'est parfait, ça coule en voie de mercredi 10 juin, bonjour.
1: 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Il est 6h.
0: Shania Twain et Jean-Louis Aubert arrivent très vite après les infos de Raphaël Thomas. Bonjour Raphaël.
2: Bonjour Grégory, bonjour à tous.
0: Les États-Unis ont frappé l'Iran cette nuit.
2: Après 2 mois de cessez-le-feu, des bombardements ont visé la côte sud du pays près du détroit d'Hormuz en réponse à l'attaque d'un hélicoptère américain. De son côté, Téhéran a lancé une attaque de drones et de missiles contre des bases américaines situées à Bahreïn et en Jordanie. En France, une nouvelle journée de grève à la SNCF. À l'appel de 4 syndicats, les cheminots réclament un moratoire sur l'arrivée de la concurrence. Il faudra compter 2 TGV sur 3 en moyenne, 1 intercité sur 2 et un trafic régional très fortement perturbé en Île-de-France notamment. Premier test pour Jean Castex à la tête du groupe.
0: Patrick Bruel présentait un juge ce matin.
2: Après 48 heures de garde à vue dans les locaux de la police judiciaire de Paris, le chanteur pourrait être mis en examen dans le cadre de l'enquête pour violences sexuelles qui concerne à ce stade 13 victimes présumées. 3 nouvelles plaintes pour viol et tentative de viol doivent par ailleurs être déposées dans les prochains jours. 2 premières mesures pour répondre au dysfonctionnement de la justice dans l'affaire Liana. 6 jours après la découverte du corps de la collégienne de 11 ans dans le Gers, le Premier ministre Sébastien Lecornu a proposé de renforcer les peines pour les violeurs en série sur mineurs. Ils pourront encourir la perpétuité au lieu de 20 ans actuellement. L'avocat de la famille de Liana et les associations de protection de l'enfance dénoncent le manque de moyens accordés à la justice.
0: Les sports à la veille du coup d'envoi du mondial de foot. Les Bleus s'envolent aujourd'hui pour Boston.
2: L'équipe de France décollera aux alentours de 13h à l'aéroport du Bourget pour rejoindre leur camp de base à Boston. Leur première séance d'entraînement aura lieu demain après-midi en public. Les joueurs du Didier Deschamps disputeront leur premier match mardi prochain face au Sénégal. Le match d'ouverture lui opposera demain le Mexique à l'Afrique du Sud à 21h, heure française. Chez les femmes, l'équipe de France, elle, s'est qualifiée hier soir pour la Coupe du Monde 2027 qui se jouera au Brésil. Les Bleus ont battu l'Irlande 1-0 et terminent première de leur groupe devant les Pays-Bas. On passe à la météo avec des températures qui restent fraîches pour la saison. Ce matin, il fait 9 degrés à Rennes, 10 à Lille, 11 à Dijon, 12 à Paris et à Bordeaux, 18 à Marseille et 19 à Ajaccio. Aujourd'hui, le temps restera instable sur la plupart des régions, avec un ciel souvent gris sur la moitié nord, des averses parfois orageuses entre la Bourgogne-Franche-Comté et le Grand Est. On aura aussi un risque de pluie de la Champagne à la frontière belge d'après-midi et plus ponctuellement le long des côtes atlantiques. Sur la moitié sud, en revanche, le temps sera ensoleillé du milieu de la vallée du Rhône au pourtour méditerranéen, mais le Mistral se renforcera au fil des heures. Pour les maximales, il est prévu jusqu'à 30 degrés en Corse. Il fera seulement 15 à Cherbourg, 17 à Strasbourg, 18 à Biarritz, 19 à Nantes et à Orléans, 21 à Lyon et 24 à Perpignan.
0: Merci beaucoup. Retour des infos à 6h30 sur RTL2.

0: Jean-Louis Aubert et la chanson qui guérit évidemment sur RTL 2.
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0: Oui, et on est mercredi aujourd'hui, c'est le 10 juin. Bonjour à tous, bonjour Justine.
2: Et bonjour Greg, bonjour tout le monde.
0: Bonjour Jean, bonjour Max, bonjour Angel, bonjour Antoine. Bah, j'avais envie de le faire en mode 80, comme ça, voilà, vous me suivez, c'est bien. Merci Jules, merci Caro, merci Aléa, merci la France d'exister.
2: Mais t'es en forme, Greg.
0: Hop, les gars, là, on a des nouveaux cheveux, là.
2: Oui, je vous avais prévenu, j'allais chez le coiffeur hier, j'ai passé 4h30 là-bas, c'est clairement ma deuxième maison, mais je suis très contente du résultat, voilà, j'ai des beaux cheveux blonds polaires.
0: Blond polaire, voilà. Moi, ce que je vois de polaire, c'est soit les ours, soit les sandwichs.
2: Enfin, polaire. Moi, les cheveux.
0: Avec le saumon, et toi, c'est les cheveux. Si, le sandwich saumon polaire, là.
3: Ah, je l'ai pas.
4: Du Nord.
2: Bah, ouais. Si, suédois. C'est le sandwich suédois.
0: Il s'appelle polaire aussi.
2: Ah ouais?
0: Ouais, dans certaines boulangeries.
2: C'est un pain.
0: Ouais, le
2: spécial.
0: Pain. Ouais, c'est ça. Oui, ça n'a aucun rapport avec les cheveux. Je suis parti un peu loin.
3: Ouais, voilà.
2: Je suis contente que tu l'aies vu, parce que tu vois jamais quand je vais chez le coiffeur, donc au moins tu l'as vu.
0: Fous de ma gueule.
3: Ça se voit, là.
0: Tu te fous de moi. Alors, en revanche. Pop, je dis pas de bêtises, c'est vendredi matin que nous recevrons Miles Smith.
2: Oui.
0: Vous verrez que nous avons enregistré cette interview.
3: Oui.
0: Je peux pas vous dire qu'elle sera en direct, puisque là on a un changement de tête. Ouais. Je l'ai pensé direct en rentrant. Bon, ça arrive, parfois les artistes sont pas toujours dispo. On les reçoit un petit peu avant.
2: Bon, c'est pas très grave, on sera la même interview, vous verrez. Hein.
0: Exactement.
2: Bon, ça va toi?
0: Je pensais à ça là d'un coup. Oui, ça va très bien. Écoute, rien de foufou à vous raconter, rien de spécial. Le mariage de Max arrive, la Coupe du Monde commence demain. T'as une nouvelle coupe de cheveux. Chanel à toi, Inella.
2: Tout roule quoi.
5: Let's go girls.
0: Voilà, j'ai envie de te dire let's go girls, tu vois. J'ai envie qu'on y aille en girl power. Chanel à toi et Man I Feel Like a Woman sur RT.

0: RTL 2 à 16h10, il y a quand même un truc qui au fil des ans, on pensait que ça allait s'améliorer, c'est la météo. Et puis parfois on regarde une météo, elle dit l'inverse de l'autre météo. On a tellement d'appli, plein de choses. Et ben ce matin, moi je vais vous parler des seuls prévisionnistes météo capables d'annoncer la pluie sans satellite ni radar et sans se tromper, les animaux.
1: Ah.
0: Les animaux.
1: Ils nous sauvent de tout.
0: Voilà, ils le savent. Et en plus ils nous nourrissent. Elena sera là, tout a changé, rien n'a changé.
2: Tout a changé, rien n'a changé.
0: Et donc on parle météo avec les animaux sur RTL 2.
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0: Elena, tout a changé, rien n'a changé sur RTL2.
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0: Bon, moi j'ai toujours entendu ma grand-mère me dire ça, même quand on habitait en campagne avec les agriculteurs, capable de suivre ce que pensaient et ce que vivaient les animaux pour détecter la météo. Et les chercheurs ont confirmé ça et ont découvert que de nombreux animaux détectent des changements de pression atmosphérique, d'humidité ou de température bien avant nous. Les abeilles et les fourmis par exemple accélèrent leur retour au bercail dès que l'humidité augmente. Hop, hop, hop, hop, hop. Comme Justine Salmon quand elle sort de chez le coiffeur, elle voit la pluie, le brushing. Hop, hop, hop, hop, hop, hop.
2: Je suis sorti, il pleuvait.
0: Voilà. Vous voyez, je sens les choses. Au contraire, les grenouilles, elles, se mettent à chanter beaucoup plus intensément avant les orages parce qu'elles savent que les futures flaques d'eau seront parfaites pour pondre leurs œufs.
2: Ah oui.
0: Oh, oh, oui, il va pleuvoir. C'est une grenouille.
2: Belle voix.
0: Les grenouilles.
3: Oh, à la gêne.
4: Un petit non, moi je suis impressionné. Moi.
3: Ah ouais?
4: Ouais.
0: Pardon les gars, mais je viens de faire la grenouille.
2: Ouais. Je savais pas que la grenouille avait une voix aussi, aussi enfantine.
0: La grenouille. Et les plus impressionnants sont les oiseaux. Alors aux États-Unis, une petite paruline a été observée en train de déserter complètement une région, hein, 2 jours avant l'arrivée de dizaines de tornades, alors que le ciel était totalement dégagé à ce moment-là. Et un dernier pour la route que je trouve fou, alors là je vais pas le faire moi-même parce que Jérém en a un en élevage, le grillon. Voilà, le grillon. Qui ça sent l'été? Quand t'entends ça, ouais. C'est l'été, ça sent les barbecues. Ce bruit peut carrément vous donner la température qu'il fait en été. Alors écoutez bien, vous comptez le nombre de cric cric, ok, pendant 10 secondes. Et après, rien de plus simple, vous multipliez par 0,83. Donc imaginez, il y en a 15, fois 0,83. Et puis vous ajoutez 4,44. Et là, vous obtenez la température. Me demandez comment quelqu'un a consacré des années de calcul pour trouver 0,83 et 4,44. Mais en même temps, si un jour vous êtes dans le hamac, vous comptez le nombre de crec crec crec, ça va, c'est pas trop con. Et puis vous multipliez par 0,83. Finalement, la prochaine fois qu'on vous dit que la technologie remplacera tout, souvenez-vous qu'un tout petit grillon mignon peut carrément rivaliser avec un smartphone à 1 200 €. Voilà. Et comme le dit la grenouille, oh, il est temps d'écouter Adèle. Voici Running in the Deep sur RTL2 à 6h22.

0: Adèle, Running in the Deep. Allez, 6h25, on y va juger pour l'horoscope de ce mercredi 10 juin. D'abord, les médailles de bronze et les taureaux.
1: Vos histoires de cœur n'avancent pas comme vous l'espérez. Pas d'inquiétude, vous n'avez pas perdu votre mojo pour autant.
0: T'imagines, vous avez perdu votre mojo, c'est horrible de leur dire ça. Scorpion.
1: Vous êtes préoccupé en ce moment. Allez, Scorpion, reprenez les choses en main pour vous rassurer.
0: Les capricornes.
1: Vous en voulez toujours plus. Apprenez à vous satisfaire de ce que vous avez déjà.
0: 8 médailles d'argent. D'abord, les béliers.
1: Alors, les béliers, vous voyez toujours le bon côté des choses. Vous êtes un vrai optimiste et ça fait du bien.
0: Vous êtes des vrais optimistes,
2: vous ? Bah oui.
1: Jérémy et moi, on est des vrais optimistes.
3: Non, pas aujourd'hui.
0: Voilà.
1: Moi non plus, pas aujourd'hui.
0: Voilà. Non, mais vraiment, il suffit de creuser une demi-seconde. Hein. J'ai même pas eu besoin d'enquêter. Hein. Ils sont allés tout seuls.
1: Mais de nature, oui.
0: Oui. Les gémeaux.
1: Les gémeaux, vous avez un mental d'acier. Rien ne gâchera cette journée.
0: Cancer.
1: Vous êtes toujours d'une oreille attentive. Vos proches ont besoin de votre bienveillance.
0: Les vierges.
1: Votre sérieux et votre rigueur vous ouvriront bientôt de nouvelles portes. Alors continuez comme ça.
0: Les balances.
1: Vous êtes de très bonne humeur ce matin. Vous voulez la partager avec le monde entier.
0: Les Sagittaires.
1: Vous avez une belle énergie, vous tirez vos collègues vers le haut.
0: Oh, les collègues, les Verseaux.
1: Vos proches admirent votre sens du contrôle. Vous gardez votre sang-froid en toutes circonstances.
0: Les Poissons.
1: Les Astres vous poussent à vous dépasser. Fixez-vous un nouveau but pour dépasser vos limites.
0: Et la médaille d'or du jour, elle est pour
1: les Lions. Vous userez de vos charmes. Aujourd'hui, on ne pourra rien vous refuser. La réussite sera le maître mot de cette journée.
0: L'horoscope, comme d'hab, sur nos réseaux sociaux et sur RTL2.fr. Give me something, One Republic. Public, le winner du jour avec Justine et vos infos sur RTL2.
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1: Bonjour à tous et bon réveil, il est à 6h30, on va écouter One Republic. Avant ça, un point sur les infos avec Raphaël Thomas. Bonjour Raphaël.
17: Bonjour Justine, bonjour à tous.
1: L'affaire Liana est un échec pour la gendarmerie.
17: Les mots du directeur général de la gendarmerie nationale hier soir, 6 jours après la découverte du corps de la collégienne de 11 ans dans le Gers. Alors que le principal suspect du meurtre de Liana avait déjà fait l'objet de plusieurs signalements et plaintes pour viol sur mineurs, les associations de protection de l'enfance et de défense des victimes dénoncent le manque de moyens de la justice. Le Premier ministre Sébastien Lecornu propose de renforcer les peines pour les violeurs en série sur mineurs. Ils pourront encourir la perpétuité contre 20 ans actuellement.
1: À Paris, 132 animateurs périscolaires ont été suspendus depuis le début de l'année.
17: Et parmi eux, 52 pour des soupçons de violences sexuelles ou sexistes. Nouveau bilan dévoilé hier par le maire socialiste de la capitale Emmanuel Grégoire. Il promet la tolérance zéro et la transparence totale via son plan d'action à 20 millions d'euros. Une commission d'enquête indépendante sera chargée à partir de la semaine prochaine d'analyser ce qui a conduit à un tel scandale. La circulation des trains est perturbée aujourd'hui en raison d'un appel unitaire à la grève à la SNCF. Les cheminots dénoncent l'ouverture à la concurrence et demandent des hausses de salaire. Comptez 2 TGV sur 3 en moyenne et 1 intercité sur 2. Le trafic régional est fortement ralenti en Île-de-France notamment, où seul le RER A fonctionne normalement. Au Moyen-Orient, les États-Unis ont frappé l'Iran cette nuit. Des frappes de légitime défense selon l'armée américaine. Après la destruction d'un hélicoptère, les bombardements visaient des installations de défense aérienne, des postes de contrôle et des radars de surveillance situés près du détroit d'Hormuz. En représailles, Téhéran a lancé une attaque de drone contre une base américaine à Bahreïn. Une autre base située en Jordanie a été touchée également et ce matin, le Koweït dit être la cible d'attaques aériennes.
1: Allez, les sports et en football, les Bleus s'envolent pour Boston cet après-midi.
17: Et oui, départ depuis l'aéroport du Bourget à la veille du coup d'envoi de la Coupe du Monde, l'équipe de France doit atterrir aux États-Unis aux alentours de 20h heure française avant un premier entraînement en public demain sur le campus de l'université de Bentley. On passe à la météo avec des températures qui restent fraîches pour la saison ce matin. 10 degrés seulement à Amiens et à Paris, 11 à 3, 12 à Châtellerault, 14 à Bayonne et 15 à Fayence. Aujourd'hui, le temps restera instable sur la plupart des régions avec un ciel souvent gris sur la moitié nord. Des averses parfois orageuses entre la Bourgogne-Franche-Comté et le Grand Est. On aura aussi un risque de pluie de la Champagne à la frontière belge l'après-midi et plus ponctuellement le long des côtes atlantiques. Sur la moitié sud, en revanche, le temps sera ensoleillé du milieu de la vallée du Rhône au pourtour méditerranéen. Mais le Mistral se renforcera au fil des heures. Pour les maximales, il est prévu jusqu'à 30 degrés en Corse. Il fera 16 à Dinard et à Besançon, 17 à Dunkerque, 20 à Clermont-Ferrand, 27 à Sommières, 28 à Figaré.
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0: One Republic, Give Me Something sur RTL2.
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2: Bon, quand ils ont de la chance et des parents qui peuvent se le permettre, certains enfants reçoivent à leur majorité un compte avec un peu d'argent dessus pour leurs futures études ou leur début dans la vie active. Bon, notre winneuse, c'est tout le contraire. C'est une étudiante qui vit dans les Hautes-Alpes et lorsqu'elle a eu 19 ans, elle a reçu environ 5000 euros cumulés de PV alors qu'elle n'avait même pas le permis. Alors, comment elle s'est retrouvée dans cette situation, cette pauvre femme? Eh bien, grâce à son super papa. Ce génie avait mis la carte grise de sa voiture au nom de sa fille, alors qu'elle n'était âgée que de 9 ans. Pendant près de 10 ans, les contraventions se sont succédées pour atteindre exactement la somme de 4 972 euros. Et à sa majorité, donc notre winneuse a récupéré le cadeau empoisonné. Elle n'a donc pas eu d'autre choix que de porter plainte contre son père.
0: Super.
2: Pour se défendre devant la justice, il a expliqué qu'un ami lui avait conseillé cette méthode pour éviter de prendre des contraventions. Il a donc découvert qu'au bout du compte, ses amendes, il fallait bien que quelqu'un les paye. Il faut dire que c'est pas la première fois qu'il tente une arnaque comme celle-ci. Son casier comporte déjà 7 plaintes pour escroquerie. Mais c'est la première fois qu'il faisait ça en famille. Il a évidemment été condamné à de la prison avec sursis et à rembourser intégralement sa fille.
0: Ah ouais, il y avait le prêt étudiant, il y a le compte amende. Voilà, c'est cadeau. Bon début de vie en tout cas, ma choupette. Voici Donna Lewis sur RTL2.

0: 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À 7h20, je vais vous parler d'une activité que Juju adore. Elle n'est pas la seule, d'ailleurs, Jérém aussi, hein, et Max. Le karaoké.
1: Oh oui.
0: Puisqu'une étude de BAM Karaoké Box réalisée auprès de 500 Français nous montre que cette activité booste notre bien-être. Alors, par exemple, 96% des participants ressentent un bénéfice émotionnel positif après une session de karaoké. En gros, j'ai kiffé, je me sens bien.
2: 67% disent pouvoir exprimer des émotions qu'ils gardent habituellement pour eux. 68% seraient même prêts à venir seuls pour rencontrer de nouvelles personnes. Et 83%, surtout les femmes et les jeunes, estiment que le karaoké les aide à gagner en assurance. Donc si avec tout ça, Greg, t'es pas convaincu, je ne comprends plus rien. Et sache que...
0: Tu ne comprends plus rien.
2: Je t'annonce, on organise une soirée karaoké là. Oui, si, début juillet.
1: Mais il a déjà dit non.
0: J'ai déjà dit non et je travaille.
2: Je vais te prendre ta main et tu vas venir.
0: Oh ouais, elle veut te prendre ma main après 10 ans. C'est énorme, on a eu un bébé ensemble.
1: Tu vas divorcer quoi.
2: Ah,
0: on apprend des choses ce matin, je n'étais pas au courant moi-même. Le jeu surprise, vous appelez Angelo rapidement parce que là le karaoké c'est rigolo. Enfin nous on vous offre un coffret, une nuit chez Hôtel et Préférences, le spa, le petit déj, la nuit en chambre de luxe Hôtel 4 et 5 étoiles, 3228. Hein.
2: Voilà, un seul numéro, vite 3228.
0: Ah là, la patronne elle a râlé, elle a dit vite. Hein. Et puis Damien David arrive sur RTL 2.
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1: Ça, c'est le dernier skip de Youth. We are good sur RTL2.

0: 6h47, on démarre la journée ensemble. Bonjour Justine.
1: Et bonjour Greg, bonjour tout le monde.
0: Bonjour l'équipe.
2: Bonjour.
0: Saint Landry aujourd'hui, si vous en avez dans le coin, faites-leur un bisou.
1: Bonne fête à vous.
0: Allez, Damien O'David, The First Time avant le jeu surprise sur RTL2.

0: Damien et David, the first time sur RTL 2.
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2: Coucou Nicolas.
3: Salut Justine, salut Greg, salut toute l'équipe.
0: Salut Nico. Salut Nico, vous êtes à Tours, 88.2, ingénieur chantier. On est ravis de vous accueillir et... Vous aimez la plongée?
3: Oui, c'est ça.
0: Je fais la plongée aussi. Hein.
2: Et les activités extrêmes, alors c'est-à-dire
3: soit en parachute, soit l'élastique, tout ce qui est parc d'attraction, etc.
2: Vous avez tout fait?
0: Vous avez un diplôme qui vous permet de plonger jusqu'à combien?
3: Moi, je suis N2, donc je peux aller jusqu'à 40.
0: Ah ouais, quand même. Donc, vous pouvez descendre bien
3: 40,
0: bas.
3: Les... Ouais, 40, 60.
0: Ouais, ouais. Les épaves ou les poissons ou les mammifères plus rares, vous pouvez les voir, quoi.
3: C'est ça.
0: Je vais vous proposer une autre sorte de plongée, une plongée dans l'inconnu. Un saut dans l'inconnu, puisque vous aimez les sensations extrêmes. Pour gagner un coffret une nuit chez Hôtel et Préférence, c'est de lancer les dépop rock du double expresso RTL 2. Et ça, je peux vous dire que c'est exceptionnel.
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2: Bon, 4 questions, Nicolas. En la première, vous allez devoir donner une bonne réponse. À la deuxième, 2, puis 3, puis 4. Alors, vous n'avez pas le droit de passer, mais vous pouvez donner autant de réponses que vous le voulez. D'accord?
3: Même fausse, c'est pas grave.
2: Okay. Mais il nous faut 4 bonnes réponses à la fin.
0: Voilà, tant que vous en donnez, à la fin on tombe sur les bonnes, on sera pas mal. Okay, ok. Et évidemment, ça monte comme elle l'a dit Juju, 1, 2, 3, 4. La première question, le chrono part à la fin de l'intitulé que voici. Donnez-nous un fruit à coque. Top chrono.
3: La noix.
0: Oui.
2: 2 nuances de bleu.
3: Indigo et clair.
0: Bleu, clair, oui, allez, je vous l'accorde. 3 objets ou vêtements qui ont une fermeture éclair.
3: Pardon ?
0: 3 vêtements qui ont une fermeture éclair.
3: Pantalon, suite et blouson.
0: Oui.
2: 4 métiers du cinéma.
3: Caméraman, micro.
0: Non.

0: Robbie Williams, Phil, à 6h55. Bon, Juju, je voudrais qu'on parle sérieusement deux secondes tous les deux. Et pour la France qui nous écoute. Tu aimes les sacs à main?
1: J'aime les sacs à main, oui.
0: Tu n'es pas passionné par les dinosaures?
1: Pas du tout.
0: Et bah pourtant, je vais réunir deux de tes passions ou non-passions. Demain, l'hôtel Drouot à Paris va accueillir une toute première en France. La mise aux enchères du tout premier sac conçu en peau de T-Rex. Le Tyrannosaurus Rex.
1: Alors l'existence même de ce sac relève du miracle technologique, puisque des scientifiques ont d'abord trouvé un fragment incomplet de collagène de dinosaure. Et à l'aide de l'intelligence artificielle, les chercheurs, ils ont réussi à reconstituer le puzzle, on peut dire moléculaire, de toutes ces protéines abîmées par le temps. Cette pièce unique, qui a demandé plusieurs années de travail, hein, vous l'imaginez bien, elle est estimée entre 300 000 et 500 000 euros, donc on vous tiendra au courant du prix final quand on l'aura.
0: Je te l'achèterai, ma juge.
1: Bien sûr, merci.
0: Avec l'argent de Max. Miley Cyrus et Teddy Swim, ça arrive. Ton argent et celui de Jérém et on débarque sur W9.
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17: Allez, on est mercredi, bonjour à tous.
18: Merci de vous réveiller avec nous, c'est le double expresso RTL de 7h. Super programme, hein, comme d'hab. Joan Jett, Teddy Swims, Miley Cyrus, après les infos de Raphaël Thomas. Bonjour Raphaël.
19: Bonjour Grégory, bonjour à tous.
18: Une nouvelle journée de grève à la SNCF.
19: Journée de grève à l'appel de 4 syndicats. Les cheminots réclament un moratoire sur l'arrivée de la concurrence et dénoncent la dégradation de leurs conditions de travail. 13 suicides ont été recensés depuis le début de l'année. Il faut compter 2 TGV sur 3 en moyenne, un intercité sur 2 et un trafic régional très fortement perturbé en Ile-de-France notamment, où seul le RER A fonctionne normalement. De premières mesures pour répondre au dysfonctionnement de la justice dans l'affaire Liana. 6 jours après la découverte du corps de la collégienne de 11 ans dans le Gers, le Premier ministre Sébastien Lecornu a proposé de renforcer les peines pour les violeurs en série sur mineurs. Ils pourront encourir la perpétuité au lieu de 20 ans actuellement. Le gouvernement propose également de revenir sur les délais de prescription. L'avocat de la famille de Liana et les associations de protection de l'enfance dénoncent le manque de moyens accordés à la justice.
18: Patrick Bruel présenté à un juge ce matin.
19: Après 48 heures de garde à vue dans les locaux de la police judiciaire de Paris, le chanteur pourrait être mis en examen dans le cadre de l'enquête pour violences sexuelles qui concerne à ce stade 13 victimes présumées. 3 nouvelles plaintes pour viol et tentative de viol doivent par ailleurs être déposées dans les prochains jours. Au Moyen-Orient, les États-Unis ont frappé l'Iran cette nuit après 2 mois de cessez-le-feu. Des bombardements ont visé la côte sud du pays près du détroit d'Ormuz en réponse à l'attaque d'un hélicoptère américain. De son côté, Téhéran a lancé une attaque de drones et de missiles contre des bases américaines situées à Bahreïn et en Jordanie.
18: Les sports à la veille du coup d'envoi du mondial de foot. Les Bleus s'envolent eux aujourd'hui pour Boston.
19: Et oui, l'équipe de France décollera aux alentours de 13h depuis l'aéroport du Bourget pour rejoindre leur camp de base. Leur première séance d'entraînement aura lieu demain après-midi en public. Les joueurs de Didier Deschamps disputeront leur premier match mardi prochain face au Sénégal. Le match d'ouverture opposera demain le Mexique à l'Afrique du Sud à 21h heure française. Et puis chez les femmes, les Françaises, elles sont qualifiées pour la Coupe du Monde 2027 qui se jouera au Brésil. Elles ont battu l'Irlande 1-0 hier soir et terminent première de leur groupe devant les Pays-Bas. La météo, les températures restent fraîches pour la saison. Ce matin, 8 degrés seulement à Caudry, 10 à Vesoul, 11 à Quiberon, 14 à Bidart, 19 à la Londe-les-Morts, 21 à Aléria. Aujourd'hui, le temps restera instable sur la plupart des régions avec un ciel souvent gris sur la moitié nord. Des averses parfois orageuses entre la Bourgogne-Franche-Comté et le Grand Est. On aura aussi un risque de pluie de la Champagne à la frontière belge l'après-midi et plus ponctuel. ponctuellement le long des côtes atlantiques. Sur la moitié sud, en revanche, le temps sera ensoleillé du milieu de la vallée du Rhône au pourtour méditerranéen, mais le Mistral va se renforcer au fil des heures. Pour les maximales, il est prévu jusqu'à 30 degrés en Corse. Il fera 15 à Lunéville, 17 à Giverny, 19 à Paris, 20 à Montbrison et 22 à Limoux.
18: Merci beaucoup. Retour des infos 7h30 sur RTL2. Bonjour Justine.
17: Et bonjour Greg, bonjour à tous.
18: Bienvenue Miley Cyrus sur RTL2.

0: Miley Cyrus Wrecking Ball sur RTL2.
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0: Bienvenue, on est content de vous accueillir mercredi 10 juin. Bonjour Juju.
2: Bonjour Greg, bonjour tout le monde.
0: Bonjour Léa, bonjour Gérard, bonjour Max, bonjour Antoine, bonjour Angelo.
3: Bonjour.
0: Qui sont présents avec nous en studio. Bonjour à Jules et Caro qui bossent derrière, toute l'équipe est là. Et je voudrais qu'on soit ultra pop rock, vraiment une fois de plus. C'est très important, hein, notre ADN est là. 3, 4. Riff de guitare.
2: Et joyeux anniversaire à Chantal Goya.
0: Évidemment, j'en ai d'autres. C'est qui? Même Léa, qui est née il y a 3 mois, connaît cette chanson.
2: Bah oui, c'est un classique.
0: Bah bien sûr, bonjour Léa, bien évidemment.
2: C'est au concert. Bah oui, bien sûr, premièrement. Ouais.
0: Folie les concerts apparemment.
2: Mais premier degré, apparemment, grosse folie les concerts.
0: Bien sûr, quand je fais le lapin, je...
2: Bah vas-y.
0: Parce que j'ai pas été au bout de l'humiliation cette année, donc j'en rajoute. Comme ça, vous aurez un book d'humiliation.
2: Nickel.
0: Voilà, c'est... Moi, je voulais souhaiter un bon anniversaire à Chantal Goya. Voilà, c'est important. 84 ans, elle a bercé une partie de mon enfance. Et pas qu'à moi, là. Hein,
2: beaucoup d'enfance, oui.
0: Évidemment. Tout va bien ?
2: Oui, tout roule, merci. Toi aussi ?
0: Oui, ça va, super. On est content de vous accueillir sur RTL2, RTL2.fr, l'application. Et sur W9, voici la nouvelle chanson de Teddy Swims, Mr. Know It All, sur RTL2.

0: Le nouveau tube de Teddy Swims, Mr. Know-It-All, monsieur, je sais tout sur RTL2.
1: Allez, on y est, J-1 avant le coup d'envoi de la Coupe du Monde.
0: Chanson de Shakira, l'hymne de la Coupe du Monde.
1: Bye bye. On vous a trouvé quelques chiffres qui concernent le foot et les célibataires grâce à l'appli Happened. Et vous allez voir, cet été, le foot est loin d'être un concurrent du dating, bien au contraire. Donc si vous êtes célibataire, écoutez bien.
0: 63% des interrogés souhaitent pouvoir allier date et match. Et ça tombe bien puisque les premiers, j'étais sur date de match, ouais, t'as raison, date. Et ça tombe bien puisque les premiers matchs des Bleus ont lieu à des horaires plutôt sympas. Par exemple, mardi 16 juin contre le Sénégal, c'est à 21h. Le 22 juin, là, contre l'Irak, c'est à 23h. Ça fait un peu tard peut-être. Et le 21 juin, boum, contre la Norvège, 21h. Et si vous n'y connaissez rien en ballon, pas de souci. Hein.
1: 51% des célibataires préfèrent partager la soirée avec quelqu'un qui ne connaît rien au foot, mais qui est enthousiaste. Bah oui.
0: Comme toi.
1: Bah voilà. Non, j'y connais pas rien, je connais les règles déjà. Mais je suis très enthousiaste, c'est vrai.
0: J'ai lancé complètement la bestasse sur...
1: Non. Quoi non ?
0: Non.
1: Bah non quoi ?
0: On va pas avoir cette conversation comme tous les deux ans, Euro, Coupe du Monde.
1: Non quoi ?
0: Non rien, je cherchais juste à te faire ton regard de... Non quoi ? Jérôme, on voit la musique, ils y vont se taper. Joan Jett, I Love Rock and Roll, à suivre, ainsi que le flashback du double expresso RTL 2.
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0: RTL de 7h17.
1: Allô, c'est comme ça, tout le monde parle.
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0: Franchement, j'en reviens pas. On est en août 2001, ça date de ce moment-là. Un jeu télé culte ce matin pour commencer ce flashback consacré à ce mois d'août 2001, créé par Kader Aoun et Alain Chabat, Burger Quiz. Le jeu a été diffusé en quotidien à 20h05 sur Canal+, du 27 août 2001 au 5 juillet 2002, puis donc de 2018 à 2020 sur TMC chaque mercredi. Alors le concept, répondre à des questions plus ou moins loufoques pour gagner des miams, les deux candidats étant aidés par deux personnalités, équipe ketchup, équipe mayo, des menus, des additions, Pavarotti, un poulet rôti ou les deux, le burger de la mort, vous connaissez évidemment, burger de la mort, faut avoir une grosse mémoire. Alors parmi les personnalités, on trouvait souvent Laurent Baffy, l'équipe de Robin Desbois, Marina Foïs, Maurice Barthélémy, Jean-Paul Rouve, Anne de Petrini, Cadi Olivier, Gérard Darmon, Jamel, Edouard Baird, tu vois, plus que Fort Boyard. Moi, si j'avais pu participer à un truc télé comme ça, c'est plutôt Burger Quiz.
4: Bah, plus que Fort Boyard, oui, kiffé. Parce que Fort Boyard, tu veux pas du tout.
0: Non, mais tu sais, parmi les invitations possibles, ce genre de choses, là, je trouve que c'est vraiment fantastique.
4: Et je sais pas si vous le saviez, mais Florence Foresti, encore inconnue, a participé à l'émission en tant que candidate, c'était en 2001.
0: Ah, je savais pas.
4: Drôle. Et la voix off.
0: Ouais, on a l'image, regarde, sur W9.
4: Bah, ouais, elle était complètement inconnue.
0: Ah, ouais.
4: Et la voix off, elle était incarnée par Bruno Salomon, qui nous a quittés.
0: Ouais, bien sûr.
4: Ensuite, en août 2001, un album occupé encore et toujours la première place des ventes, c'était Proxima Estación Esperanza de Manu Chao. J'ai fait LV2 espagnol pourtant.
0: Bien sûr.
4: Pardon. Deuxième album solo du chanteur avec le tube de l'été 2001, Me Gustas Tu. Et en tout, ce disque va rester 11 semaines numéro 1. Il va également permettre à Manu Chao de remporter la victoire de la musique l'année suivante.
0: Voilà pour ce flashback. 7h19, du kiff, du son pop rock ou les deux. On va prendre les deux, comme dans Burger Quiz. Joan Jett, I Love Rock and Roll sur RTL2.

0: John Jett à la rock'n'roll sur RTL 2.
1: Allez, on y va pour l'horoscope à 7h22, Greg. Les médailles de bronze, les taureaux.
0: Vos histoires de cœur n'avancent pas comme vous l'espérez, pas d'inquiétude. Vous n'avez pas perdu votre mojo pour autant.
1: Scorpion.
0: Vous êtes préoccupé en ce moment, reprenez les choses en main pour vous rassurer.
1: Les capricornes.
0: Vous en voulez toujours plus, apprenez à vous satisfaire de ce que vous avez.
1: Médaille d'argent, allez, on y va pour les béliers.
0: Vous voyez toujours le bon côté des choses, vous êtes un vrai optimiste et ça fait du bien.
1: Gémeaux.
0: Vous avez un mental d'acier aujourd'hui, rien ne gâchera cette journée.
1: Voilà. Cancer.
0: Vous êtes toujours une oreille attentive. Vos proches ont besoin de votre bienveillance.
1: Les vierges.
0: Votre sérieux et votre rigueur vous ouvriront bientôt de nouvelles portes. Continuez comme ça.
1: Balance.
0: Alors les balances, vous êtes de très bonne humeur ce matin. Vous voulez la partager avec le monde entier.
1: Sagittaire.
0: Vous avez une belle énergie. Vous tirez vos collègues vers le haut.
1: Les Verseaux.
0: Vos proches admirent votre sens du contrôle. Vous gardez votre sang-froid en toutes circonstances.
1: Poissons.
0: Les astres vous poussent à vous dépasser. Fixez-vous un nouveau but pour dépasser vos limites.
1: Et médaille d'or, aujourd'hui c'est pour les lions.
0: Oui, vous userez de votre charme aujourd'hui. On ne pourra rien vous refuser. La réussite sera le maître mot de cette journée, l'horoscope, sur nos réseaux sociaux et sur RTL.

0: Charlotte Cardin qui sera au festival Musilac le 12 juillet, du 9 au 12 juillet d'ailleurs, ce festival, avec Jamiroquai, Katy Perry, Gorillaz, Feu Chatterton, Gaëtan Roussel, plein d'autres artistes. 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
1: Alors ça, c'est bien précisé parce que quand tu vas en festival, t'es rarement en 4 étoiles.
0: Là, vous avez vu Juju, elle a levé l'index, elle a fait attention, hein. C'est bien précisé, hein.
1: Ah,
0: c'est
1: oui.
0: Votre passe 4 jours pour profiter de tous ces artistes, concerts avec RTL, le festival avec RTL.
1: L'affiche est incroyable, et en plus, vous êtes dans un hôtel 4 étoiles en rentrant.
0: Bim qui arrive.
2: C'est l'effet 4 étoiles.
1: Qu'est-ce qui t'arrive?
0: 4 étoiles, passe 4 jours, 4 secondes de petit cri, à tout de suite sur RTL 2, c'est comme ça.
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1: Bonjour à tous. tous et bienvenue. Il est 7h30, vous êtes sur RTL2, on va écouter Pink. Avant ça, un point sur l'actualité, les infos avec Raphaël Thomas. Bonjour Raphaël.
6: Bonjour Justine, bonjour à tous.
1: L'affaire Liana est un échec pour la gendarmerie.
6: Les mots du directeur général de la gendarmerie nationale hier soir, 6 jours après la découverte du corps de la collégienne de 11 ans dans le Gers. Alors que le principal suspect du meurtre de Liana avait déjà fait l'objet de plusieurs signalements et plaintes pour viol sur mineur, les associations de protection de l'enfance et de défense des victimes dénoncent le manque de moyens de la justice. Le Premier ministre Sébastien Lecornu propose de renforcer les peines pour les violeurs en série sur mineurs. Ils pourront encourir la perpétuité contre 20 ans actuellement. À Paris, 132 animateurs périscolaires ont été suspendus depuis le début de l'année. Parmi eux, 52 pour des soupçons de violences sexuelles ou sexistes. Nouveau bilan dévoilé hier par le maire socialiste de la capitale, Emmanuel Grégoire. Il promet la tolérance zéro et la transparence totale via son plan d'action à 20 millions d'euros. Une commission d'enquête indépendante sera chargée à partir de la semaine prochaine d'analyser ce qui a conduit à un tel scandale.
1: La circulation des trains est perturbée aujourd'hui.
6: Appel à la grève à la SNCF. Les cheminots dénoncent l'ouverture à la concurrence et demandent des hausses de salaire, comptez 2 TGV sur 3 en moyenne, 1 intercité sur 2. Le trafic régional lui est fortement ralenti en Île-de-France notamment, où seul le RER A fonctionne normalement. Au Moyen-Orient, les États-Unis ont frappé l'Iran cette nuit près du détroit d'Ormuz. Des frappes de légitime défense selon l'armée américaine après la destruction d'un hélicoptère. En représailles, Téhéran a lancé une attaque de drones contre des bases américaines situées à Bahreïn et en Jordanie. Attention au risque d'incendie. Aujourd'hui, 4 départements sont en alerte orange. L'Aude, l'Hérault, les Bouches-du-Rhône et le Var. Risque accentué par les violentes rafales de Mistral et de Tramontane prévues cet après-midi.
1: Allez, on passe au sport et en football. Les Bleus s'envolent pour Boston cet après-midi.
6: Et oui, départ à la veille du coup d'envoi de la Coupe du Monde. L'équipe de France doit atterrir aux États-Unis aux alentours de 20h heure française avant un premier entraînement en public demain sur le campus de l'université de Bentley. On passe à la météo avec des températures qui restent fraîches pour la saison. Ce matin, il fait 9 degrés seulement à Houlgate, 10 à Villeneuve-d'Ascq et à Saint-Etienne, 11 à Paris et à Châteauroux, 17 à Palavas-les-Flots. Aujourd'hui, le temps va rester instable sur la plupart des régions avec un ciel souvent gris et nuageux sur la moitié nord, des averses parfois orageuses entre la Bourgogne-Franche-Comté et le Grand Est. On aura aussi un risque de pluie de la Champagne à la frontière belge cet après-midi et plus ponctuellement le long des côtes atlantiques. Sur la moitié sud, en revanche, le temps sera ensoleillé du milieu de la vallée du Rhône au pourtour méditerranéen, mais le Mistral va se renforcer, on le disait, au fil des heures. Pour les maximales, il est prévu jusqu'à 30 degrés en Corse. Il fera 18 à Mulhouse et à Saint-Nazaire, 19 à Auxerre, 26 à Porticcio et 29 à Saint-Tropez.

0: Walk Me Home sur RTL2 à 7h36.
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2: Bon, aujourd'hui, on parle d'un instrument de musique aussi étrange que fascinant. Son nom, l'harmonica de verre. Alors, on en parle ce matin car son inventeur n'est autre que Benjamin Franklin.
0: C'est joli.
2: Alors là, vous vous demandez, oui, c'est le même homme qui a participé à la déclaration d'indépendance des États-Unis. Rien que ça. Son idée lui est venue en observant des musiciens faire chanter des verres en cristal en frottant leurs bords avec des doigts mouillés. Franklin décide alors de perfectionner le système et au lieu de plusieurs verres séparés, il aligne des bols de verres de tailles différentes sur un axe rotatif. En gros, ça donne une forme de cornet de glace, mais en verre. Et comme sur un piano, le musicien pose simplement ses doigts sur le verre en mouvement, verre qui produit un son très pur, presque surnaturel. D'ailleurs, vous l'avez peut-être déjà entendu sans le savoir dans l'intro de ce titre.
0: Ah ouais?
2: Il s'agit de Shine On You Crazy Diamond de Pink Floyd. Et voilà pourquoi Benjamin Franklin n'a pas seulement aidé à créer un pays, il a aussi inventé l'un des instruments les plus étranges de l'histoire de la musique.
0: Le gars fait tout en fait.
2: Ouais.
0: Le gars fait
2: génie.
0: Tout. Il crée un pays, il invente un instrument de musique, il dit à Jérém, Jérém, envoie de super grâce. Voilà. Ordinaire.
2: Fait tout.
0: All right, sur RTL.

0: Magnifique, super gras, c'est Alright comme le marqueur d'une époque, hein, tout simplement, le milieu des années 90, avec en égérie ciné, Alicia Silverstone, là c'était la BO de Clueless, voilà. Toute une époque, c'était bien sympa. Et la suite, c'est la banque, ce sera même très sympa.
1: Non, les coffres à jouer, on est mercredi.
0: Oh bordel.
1: Bah oui.
0: Oh, la boulette, je démissionne. Au revoir.
1: Je l'ai dit, je démissionne.
0: Ouais, c'est Alors, dans 23 ans d'ancienneté, je démissionne, je serai un peu couillon.
1: Tu l'as pas dit deux fois, non. Ça va.
0: Ouais,
1: c'est bon. Tu l'as dit qu'une fois.
0: Bravo. Bon, je reste.
1: Pour jouer au coffre à jouer, c'est pour vos enfants. Hein. Vous appelez le 3228 avec eux, bien sûr. Hein. Vous prenez pas le téléphone tout seul.
0: Pardon, la petite famille qui va jouer. Alex Warren et Amy Winehouse pour le son pop rock RTL 2.
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Ouais.

0: Alex Warren, Fever Dream sur RTL 2.
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2: Oui, c'est pour les enfants, c'est tous les mercredis. On accueille la maman, Émilie, bonjour.
3: Bonjour, salut Greg, salut Justine, salut toute l'équipe.
0: Salut. Et vous n'êtes pas tout seul puisqu'il a 9 ans, il est à côté, il est motivé, il veut gagner, c'est Maxence qui est là.
3: Oui, Maxence est avec moi, je vous le passe.
2: Allez, super.
0: On fait ça.
4: Salut Greg, salut Justine, salut toute l'équipe.
2: Salut mon petit chou, ça va?
4: Oui.
0: Vous êtes à Bourg-les-Valence, à côté de Valence, évidemment. Tu passes en CM1, ça s'est bien passé le CE2 cette année, t'étais contente, t'avais des bons potes?
4: Oui.
0: Ouais, bon, c'est cool. C'est
2: et à côté de l'école, tu fais des activités, Maxence, raconte-nous.
4: Oui.
2: Qu'est-ce que tu fais?
0: Tu vas au skate
4: park? Skatepark.
0: Oh ouais, ukulélé, skatepark. Attends, tu fais du ukulélé sur la trottinette au skatepark ou ce sont deux activités différentes?
2: Tiens, il est drôle, hein?
0: Ah, Jérém, c'est toi ça hier?
5: Oui,
0: je l'ai entendu. Alors écoute bien, c'est Jérém qui a joué hier soir chez lui. C'est très pur, Jérém.
5: Ah, il y a une fausse note. Mince.
0: Ouais, mais c'est normal. C'est avec tes pieds.
5: C'est pas pro, hein.
0: C'est pas évident.
2: Bon, Maxence, il est temps de jouer pour toi, je pense.
0: Oh, il est temps pour tout le monde.
2: Leur sketch est terminé.
0: Voilà. Ah. Allez, on y va, Maxence. Une minute, top chrono.

0: qu'on fait?
1: On interroge maman.
0: 20 secondes.
2: Je passe.
0: Coffre 7. Attention, hein.
3: Un séjour au parc Astérix.
2: Je prends. Ah ouais.
4: Ça s'est senti, là, la joie qui arrivait, là.
0: Oui, parce que pendant 40 secondes, je passe. Et là, le parc Astérix, je prends. Bravo Maxence, bravo Émilie, le séjour au parc Astérix en famille. Il y avait quoi derrière? Il n'y avait plus rien. J'ai un mot reparté dans les coffres.
5: Voilà.
0: Ah bah la vache, dis donc.
4: Bravo.
0: Il était temps. Bravo Maxence. T'es content?
2: Merci.
4: Oui, il est ému.
0: Ouais. On t'embrasse fort et on a une question pour tous les deux.
4: Allez, à tous les deux, qu'est-ce qu'on vous sert sur RTL2?
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0: Winehouse, Rehab sur RTL2.
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0: Vraiment une histoire incroyable. Si vous êtes au Crédit Agricole, vous avez forcément suivi ou subi cette histoire qui date d'hier. Notre winner, c'est le C. C'est sans doute Cédric, c'est pour ça que je l'appelle le C. Et en un message, il a réussi à faire bugger l'appli de la banque et à faire sauter les lignes téléphoniques des agences un peu partout en France. Caro, notre community manager qui s'occupe de vous sur les réseaux sociaux, est avec nous. Bonjour Caro.
2: Bonjour.
0: Caro, t'es au Crédit Agricole?
2: Oui.
0: Alors, ton code de banque, c'est le... on vous donnera ça plus tard. Alors, on va papoter avec toi, mais d'abord, qui est ce Cédric? Cédric, c'est un développeur informatique qui travaille donc au Crédit Agricole. Et hier, il a envoyé un message vers 16h30 qui s'intitulait « Test Cédric ». Un test donc qui aurait dû rester en interne, mais qui a été envoyé sur tous les téléphones des clients de la banque. Vous imaginez? Résultat, beaucoup d'entre eux ont ouvert leur appli pour comprendre ce que vous recevez. Test Cédric, qu'est-ce que t'as fait? T'as ouvert?
2: J'ai ouvert tout de suite et rien ne marchait, c'était bloqué. Genre, nous rencontrons un problème et on pouvait rien faire.
0: Ce qui a provoqué donc, comme vous l'a dit Caro, une fréquentation exceptionnelle, donc des problèmes de connexion. Il en fallait pas plus pour faire encore plus paniquer les clients qui ont appelé leur agence bancaire.

0: Et là aussi, évidemment, saturation des lignes, panique totale. Heureusement, quelques minutes plus tard, le Crédit Agricole indiquait qu'il s'agissait simplement d'une opération de maintenance. Tout est rentré dans l'ordre. En revanche, je suis content de ne pas être Cédric ce matin.
1: Ah là là.
0: Je vous cache pas.
1: Mais c'est devenu la star de tous les réseaux sociaux. Hein.
0: Ah ouais. Testez Cédric. Alors, on en a quelques-uns aussi, nous, qui font des tests, Cédric, régulièrement, et on les embrasse. Chanson du jour, on en est où? Je sais plus. Mathieu,
2: je t'affrontais, Greg.
0: Oh la vache.
2: Avec The Last Dinner Party, Nothing Matters.
0: Je savais plus qui était en liste pour oser défier les Beatles, c'est While My Guitar Gently Weeps. Je sais pas qui a gagné.
1: On va voir, c'est vous qui avez choisi hein, sur les réseaux sociaux. Réponse juste après les infos de 8h.
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0: Mercredi 10 juin, bonjour à tous.
1: Bienvenue dans le Double Expresso, il est 8h. Et avant d'écouter votre chanson du jour, The Last Dinner Party ou les Beatles, eh bien on écoute Raphaël Thomas pour les infos. Bonjour Raphaël.
11: Bonjour Justine, bonjour à tous.
1: Une nouvelle journée de grève à la SNCF.
11: Journée de grève à l'appel de 4 syndicats. Les cheminots réclament un moratoire sur l'arrivée de la concurrence et dénoncent la dégradation des conditions de travail. 13 suicides ont été recensés depuis le début de l'année. Il faut compter 2 TGV sur 3 en moyenne, un intercité sur 2 et un trafic régional très fortement perturbé. En Ile-de-France notamment, où seul le RER A fonctionne normalement. De premières mesures pour répondre au dysfonctionnement de la justice dans l'affaire Liana, 6 jours après la découverte du corps de la collégienne de 11 ans dans le Gers, le Premier ministre Sébastien Lecornu a proposé de renforcer les peines pour les violeurs en série sur les mineurs. Ils pourront encourir la perpétuité au lieu de 20 ans actuellement. Le gouvernement propose également de revenir sur les délais de prescription. L'avocat de la famille de Liana et les associations de protection de l'enfance dénoncent le manque de moyens accordés à la justice.
1: Patrick Bruel présentait un juge ce matin.
11: Après 48 heures de garde à vue dans les locaux de la police judiciaire de Paris, le chanteur pourrait être mis en examen dans le cadre de l'enquête pour violences sexuelles qui concerne à ce stade 13 victimes présumées. 3 nouvelles plaintes pour viol et tentative de viol doivent par ailleurs être déposées dans les prochains jours. Au Moyen-Orient, les États-Unis ont frappé l'Iran cette nuit. Après 2 mois de cessez-le-feu, des bombardements ont visé la côte sud du pays près du détroit d'Ormuz en réponse à l'attaque d'un hélicoptère américain. De son côté, Téhéran a lancé une attaque de drones et de missiles contre des bases américaines situées à Bahreïn et en Jordanie.
1: Allez, on passe au sport et à la veille du coup d'envoi du mondial de foot. Les Bleus s'envolent aujourd'hui pour Boston.
11: L'équipe de France décollera aux alentours de 13h de l'aéroport du Bourget pour rejoindre son camp de base à Boston. La première séance d'entraînement aura lieu demain après-midi en public. Les joueurs de Didier Deschamps disputeront leur premier match mardi prochain face au Sénégal. Le match d'ouverture lui opposera demain le Mexique à l'Afrique du Sud à 21h heure française. Et puis chez les femmes, les Françaises sont qualifiées pour la Coupe du Monde 2027 qui se jouera au Brésil après leur victoire face à l'Irlande 1-0. On passe à la météo avec des températures qui restent fraîches pour la saison. Ce matin, il fait 9 degrés à Lamballe, 10 à La Ferté-Bernard et à Bergerac, 11 à Hayange et à Dijon, 16 à Cavaillon et 21 à Borgo en Corse. Aujourd'hui, le temps restera instable sur la plupart des régions avec un ciel souvent gris sur la moitié nord et des averses parfois orageuses entre la Bourgogne-Franche-Comté et le Grand Est. On aura aussi un risque de pluie de la Champagne à la frontière belge l'après-midi et plus ponctuellement le long des côtes atlantiques. Sur la moitié sud, en revanche, le temps sera ensoleillé du milieu de la vallée du Rhône au pourtour méditerranéen. Attention au pourtour méditerranéen. Attention, le Mistral se renforcera au fil des heures. Pour les maximales, il est prévu jusqu'à 30 degrés en Corse cet après-midi. Il fera 15 à Villerville, 17 à Senlis, 19 à Paris et Sancerre, 21 à Castres et 23 à Grignan.
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1: Alors, qui a gagné, je me demande, The Last Dinner Party ou les Beatles, Max ou Greg?
0: Je suis dépité.
2: Non.
0: Je suis dépité.
2: Me dis pas que c'est pas vrai.
0: Je vais aller écouter les Beatles chez ma mère. Et donc, on va écouter The Last Dinner Party. Oh. Vous avez voté pour Nothing Matters. On y va. Et c'est dans le double expresso RTL2 ce matin. Bravo, Maxou.
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0: phénomène anglais, hein, The Last Dinner Party, Nothing Matters, vainqueur de la chanson du jour. Et alors, il va y avoir une première mondiale dans la chanson du jour. Car Max l'a emporté hier. Et c'est un événement, mesdames, messieurs. Car Max se marie chaque semaine depuis le début de l'année.
1: C'est vrai.
0: Sa grande fête, c'est ce week-end. Donc Max se barre.
2: Je fais une passe décisive.
0: Il est pas là.
2: Je fais appel à mon joker, ma botte secrète. Le roi de la chanson du jour, Jules.
0: Ah, bonjour Jules.
3: Bah, c'était soit je le remplaçais pour la chanson du jour, soit pour le mariage.
2: Donc je préfère la deuxième option. Non, la première.
0: Ça m'a fait rigoler. C'est très rigolo, Jules.
3: Je t'en prie.
0: En revanche, Jules était un perdant magnifique.
2: Ouais, je sais, mais bon.
0: T'as choisi quoi, les gars?
3: Moi, je reviens avec Superbus.
0: Tu veux pas le dire avec le sourire?
3: Je reviens avec Superbus.
0: Voilà.
2: Fais comme si c'était moi. Souris.
0: Non, je peux. Et en face, il y a Juju.
4: Oui, j'ai choisi un de mes chouchous pour te contrer. C'est Hervé avec Si bien du mal. On se fait si bien du mal, on fait
0: si bien. On se fait si bien du mal. Alors, vous votez sur les réseaux sociaux du Double Express ORTL, la page Facebook, les stories Instagram. Hervé pour Juju. Ou alors, vous votez pour Superbus avec la team Jules et Max. On verra bien demain, hein, à partir de 8h05, la réponse.
4: Votez pour moi.
0: Vanessa Paradis, les épines du cœur.
4: Votez pour moi.
0: Sur RTL 2. De...

0: Vanessa Paradis et les épines du cœur. On est le mercredi 10 juin, on démarre notre journée ensemble. Dans un instant, trois choses à savoir sur une légende. Hein.
1: Sur Ray Charles.
0: Ah bah Ray Charles. On va écouter des extraits, Jérém. Hein. Dis-nous, il y en aura un peu du Ray Charles quand même.
2: Forcément.
0: Ah ouais, on va kiffer. Puis il y aura aussi Gossip, Amy Cross. Votre matinée se poursuit sur RTL 2. Bon réveil.
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1: RTL 2, trois choses à savoir sur...
0: Sur Ray Charles, figure majeure de la musique noire américaine pendant toute la seconde partie du XXe siècle, à la fois compositeur, chanteur et pianiste, il est évidemment considéré comme l'un des pionniers de la soul. On vous en apprend plus sur celui qui nous a quittés un 10 juin, c'était en 2004.

0: sait. Moi, j'aimais bien.
1: C'est toujours gourmand, hein.
0: Bah, bien sûr.
1: Première chose à savoir, Ray Charles, il a perdu la vue à 7 ans à cause d'un glaucome. Mais ça ne l'a pas empêché d'apprendre ensuite le piano, l'orgue, la trompette, le sax, alto et la clarinette aussi pendant ses études. Il a aussi appris à lire et à écrire de la musique en braille.
0: Deuxième chose à savoir, vous connaissez toutes et tous ce titre de Ray Charles.
2: George.
0: Georgia on my mind, c'est une reprise d'un titre créé en 1930. La version de Ray Charles a connu un énorme succès, un choix fort pour le chanteur qui a vécu évidemment la ségrégation en Géorgie. En 1979, hein, l'État de Géorgie a fait de Georgia on my mind son hymne officiel.
1: Et enfin, Ray Charles a longtemps lutté contre ses addictions à la drogue. Et c'est lors d'un programme de désintox qu'il a découvert une autre addiction, mais beaucoup plus saine, les échecs. Un médecin, en fait, lui a enseigné ce jeu, il est devenu accro. Jusqu'à la fin de sa vie, il a continué à jouer et il a même fait fabriquer son propre échiquier.
0: Voilà pour Ray Charles, légende de la soul et de la musique. Gossip, Heavy Cross, 8h19, c'est RTL2.

0: Gossip et Heavy Cross à 8h23. Allez, on y va, Justine, pour l'horoscope de ce mercredi 10 juin. 3 médailles de bronze, les taureaux d'abord.
1: Vos histoires de cœur n'avancent pas comme vous l'espérez. Alors, pas d'inquiétude, vous n'avez pas perdu votre mojo pour autant.
0: Scorpion.
1: Vous êtes préoccupé en ce moment. Reprenez les choses en main pour vous rassurer.
0: Capricorne.
1: Vous en voulez toujours plus. Apprenez à vous satisfaire de ce que vous avez.
0: Les médailles d'argent, on démarre avec les béliers.
1: Vous voyez toujours le bon côté des choses. Vous êtes un vrai optimiste. Ça fait du bien.
0: Les gémeaux.
1: Vous avez un mental d'acier aujourd'hui. Rien ne gâchera cette journée.
0: Les cancers.
1: Vous êtes toujours une oreille attentive. Vos proches ont besoin de votre bienveillance.
0: Vierge.
1: Votre sérieux, votre rigueur vous ouvriront à bientôt de nouvelles portes. Continuez comme ça.
0: Les balances.
1: Vous êtes de très bonne humeur ce matin. Vous voulez la partager avec le monde entier.
0: Les petits sagittaires.
1: Vous avez une belle énergie. Vous tirez vos collègues vers le haut.
0: On a ensuite les Verseaux.
1: Vos proches admirent votre sens du contrôle. Vous gardez votre sang-froid en toutes circonstances.
0: Poisson.
1: Les astres vous poussent à vous dépasser. Fixez-vous à un nouveau but pour dépasser vos limites.
0: Et la médaille d'or du jour, c'est pour les...
1: Les lions. Vous userez de vos charmes aujourd'hui. On ne pourra rien vous refuser. La réussite sera le maître mot de cette journée.
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0: Chio ultra violent dans le double expresso RTL2. Justine, je vais mimer pour ceux qui sont à la télévision et après je vais faire une charade, d'accord, pour ceux qui sont à la radio.
1: Vas-y.
0: Attention, chronique qui arrive dans un instant. Voilà, là c'est pour ceux qui nous regardent sur W9.
1: Alors, il monte ses yeux.
0: J'ai mimé deux mains devant les yeux pour faire des jumelles, d'accord. Et pour ceux qui sont à la radio, c'est un nouveau qu'est-ce qu'on. 1, regarde. 2, écoute. 3, fais.
1: Oh, c'est dur, hein.
0: Vas-y, réfléchis.
1: Réponse A, regarde.
0: Ouais. Qu'est-ce qu'on regarde dans un instant? Puis il y aura Taylor Swift. Heureusement que tu l'as envoyé pour mettre un peu de rythme, parce que tu m'aurais pas envoyé au Palight. J'aurais été tout seul à faire un ouais. Donnez-moi un O, donnez-moi un P, donnez-moi un A, L.
1: Bravo, ma pop-up girl. A tout de suite sur RTL2.
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0: Allez, bonjour à tous, c'est RTL, il est 8h31. Avant Tracy Chapman, Taylor Swift et la chronique Qu'est-ce qu'on regarde pour parler ciné et plateforme. Les infos de Raphaël Thomas. Bonjour Raphaël.
1: Bonjour Grégory, bonjour à tous.
0: Patrick Bruel présenté à un juge ce matin.
1: Après 48 heures de garde à vue dans les locaux de la police judiciaire de Paris, le chanteur a été présenté à un juge dans le cadre de l'enquête pour violence sexuelle qui concerne à ce stade 13 victimes présumées. Trois nouvelles plaintes pour viol et tentative de viol doivent par ailleurs être déposées dans les prochains jours et le parquet annonce à l'instant qu'il requiert sa mise en examen et son incarcération.
0: Une nouvelle journée de grève à la SNCF.
1: Journée de grève à l'appel de quatre syndicats. Les cheminots réclament un moratoire sur l'arrivée de la concurrence et dénoncent la dégradation des conditions de travail. 13 suicides ont été recensés depuis le début de l'année. Il faut compter 2 TGV sur 3 en moyenne, 1 intercité sur 2 et un trafic régional très fortement perturbé en Ile-de-France notamment, où seul le RER A fonctionne normalement. De premières mesures pour répondre au dysfonctionnement de la justice dans l'affaire Liana, 6 jours après la découverte du corps de la collégienne de 11 ans dans le Gers, le Premier ministre Sébastien Lecornu a proposé de renforcer les peines pour les violeurs en série sur mineurs. Ils pourront encourir la perpétuité contre 20 ans actuellement. Le gouvernement propose également de revenir sur les délais de prescription. L'avocat de la famille de Liana et les associations de protection de l'enfance dénoncent le manque de moyens accordés à la justice. Au Moyen-Orient, les États-Unis ont frappé l'Iran cette nuit. Après 2 mois de cessez-le-feu, des bombardements ont visé la côte sud du pays près du détroit d'Ormuz en réponse à l'attaque d'un hélicoptère américain. De son côté, Téhéran a lancé une attaque de drones et de missiles contre des bases américaines situées à Bahreïn et en Jordanie.
0: Allez, on va passer au sport, la veille du coup d'envoi du mondial de foot. Les Bleus s'envolent aujourd'hui pour Boston.
1: L'équipe de France décollera aux alentours de 13h de l'aéroport du Bourget pour rejoindre son camp de base. La première séance d'entraînement aura lieu demain après-midi en public. Les joueurs de Didier Deschamps disputeront leur premier match mardi prochain face au Sénégal. Et puis chez les femmes, les Françaises, elles se sont qualifiées hier soir pour la Coupe du Monde 2027 qui se jouera au Brésil en battant l'Irlande 1-0. On passe à la météo avec des températures qui restent fraîches et en dessous des normales de saison ce matin. 10 degrés à Amiens et à Paris, 11 à Troyes, 12 à Châtellerault, 14 à Bayonne, 15 degrés à Fayence. Aujourd'hui, le temps restera instable sur la plupart des régions avec un ciel souvent gris sur la moitié nord, des averses parfois orageuses entre la Bourgogne-Franche-Comté et le Grand Est. On aura aussi un risque de pluie de la Champagne à la frontière belge l'après-midi et plus ponctuellement le long des côtes atlantiques. Sur la moitié sud, en revanche, le temps sera ensoleillé du milieu de la vallée du Rhône au pourtour méditerranéen, mais le Mistral va se renforcer au fil des heures. Pour les maximales, il est prévu jusqu'à 30 degrés en Corse. Il fera 16 à Dinard et à Besançon, 17 à Dunkerque, 20 à Clermont-Ferrand, 27 à Sommières et 28 degrés à Figari.
0: Merci beaucoup. Retour des infos 9h. Voici Taylor Swift.

0: Taylor Swift sur RTL2.
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0: Bon, déjà, l'énorme sortie ciné du jour, moi qui va me redonner envie d'aller au cinéma, c'est le 37e long métrage de Steven Spielberg, qui s'appelle Disclosure Day. Les critiques sont très enthousiastes. Alors, le réalisateur retourne à l'une de ses passions pour ce film, la vie extraterrestre. Alors, l'histoire, c'est celle de lanceurs d'alerte décidés à faire connaître au monde un secret gardé depuis très longtemps, l'existence d'une vie extraterrestre. L'obsession de Spielberg pour les extraterrestres date de 77 et du tournage de Rencontre du Troisième Type, au tout début de sa carrière. Et à l'époque, la NASA lui avait demandé de renoncer à son tournage, vous imaginez. Côté musique, alors là aussi, c'est assez exceptionnel. John Williams, le célèbre compositeur, sort de sa retraite à 94 ans pour composer celle du film. Deux géants, voilà, au cinoche. Je pense que vraiment le film vaut le coup d'œil.
2: Apparemment, j'ai vu les critiques
0: c'est très
2: dithyrambique.
0: Ah, oui,
2: bon, j'ai un tout autre style à vous proposer. Un film français qui sort sur Prime Video vendredi, ça s'appelle Une famille de bâtards.
0: Ah oui, c'est très différent.
2: C'est une comédie de Mourad Winter, l'auteur du livre et du film L'amour c'est surcoté. Et il revient avec un gros casting, il y a Florence Foresti, Laura Felpin, Hakim Jemili, Kad Merad, Benjamin Tranier aussi. Et l'histoire, c'est celle de trois jeunes, Mohamed, Maurice et Morgan. Et suite à un incident, ils apprennent qu'ils sont tous les trois de la même fratrie. Et donc, ils vont devoir gérer le bar de leur père, un établissement qui cumule les magouilles et l'amour tarifé. C'est donc dès vendredi sur Prime Video et je pense que ça va être très drôle.
0: Ouais, alors ça, je vais te dire, tu peux tout à fait te faire un week-end où tu regardes le ciné, le Spielberg, et tu te fais ça tranquillou,
2: en rentrant,
0: en te marrant avec un très joli casting. Voilà ce qu'on va regarder. Et nous, ce qu'on va écouter et vous regarder peut-être sur W9, c'est Tracy Chapman, Talking About Revolution à 8h39 sur RTL2.

0: Tracy Chapman, Talking About Revolution, parce que nous sommes mercredi, il n'y en a qu'une dans la journée, c'est la banque RTL2 et c'est maintenant.
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0: 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Et quand je dis le mercredi, il n'y en a qu'une, c'est parce qu'il y a les coffres à jouer pour les familles et les enfants. Le mercredi à 7h50, pour ceux qui ne sont pas encore debout, la suite c'est Nirvana et Maroon 5 sur RTL2.
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0: 8h49, on démarre la journée ensemble. 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

0: claque. Maroon 5 Memories sur RTL 2.
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2: 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Coucou David.
3: Salut Justine, salut Greg, salut toute l'équipe.
0: Salut David. Mais David, on n'est pas loin de chez vous là, en décembre dernier, quand on est venu faire l'émission à Mulhouse. Vous êtes à Sainte-Thime, c'est à côté hein.
3: C'est ça exactement.
0: D'accord.
3: C'est ça, une vingtaine de kilomètres de Mulhouse.
0: Bon, et ben on est ravis de vous accueillir David, vous êtes couvreur, c'est ça?
3: C'est ça, exactement.
0: Et quand il pleut, c'est pas très drôle.
3: Ah bah non, pas du tout. Ah non, c'est un peu moins bien.
2: Eh mais dis donc, vous êtes un ancien gymnaste aussi. Rien à voir, mais...
3: Exact, de 7 à 14 ans. Allez, sur les toits.
0: Ah ouais, bah, forcément. Vous êtes agile comme un chat, quoi.
3: Ah bah c'est ça, ouais, mais je retombe pas toujours sur mes quatre pattes.
0: Ah bah je vous le souhaite. Ah, vous avez quatre pattes, vous. Ah bah bravo.

0: qu'est-ce qu'on fait?
1: Non, je vais ouvrir le deuxième coffre.
0: Allez, les joueurs. Il est joueur, mon David, le coffre 6.
2: Divisé par 2.
0: Aïe.
3: 350 Aïe. Euros.
1: 350. Bon, ben on ouvre le troisième.
3: Alors, ce sera le coffre 5.
2: Moins 100 euros.
0: Ah non.
3: 250.
0: Non. 250. Qu'est-ce qu'on fait?
3: Est-ce qu'on prend le risque de passer à zéro ou on essaye de faire mieux? Parce que là, on est sur une. Mais bon, on sait pas.
0: On garde
3: ce qu'il y a
0: les 250.
3: Voilà. Soit vous gardez les 250, soit vous prenez le risque d'avoir moins bien, soit vous prenez le risque et votre chance d'avoir mieux.
1: Non, je vais ouvrir le dernier coffre. On est joueurs.
0: Allez, on croise les doigts tous ensemble. Le coffre 8.
2: Multiplié par 3.
3: 750 euros.
4: Bien joué.
3: Oh, m'avait fait peur. Bah, finalement, vous avez raison, parce que vous avez 50 euros de plus qu'après le premier coffre.
0: Trop bien.
3: Voilà.
1: C'est ça.
3: Bien joué. Bravo, mon Davidou. 750 euros gagnant en 1 minute 30.
1: Impeccable.
3: On va aller couvrir les toits dans la joie et la bonne humeur. Moi, je vous le dis.
0: J'adore votre rire communicatif.
3: Évidemment. Un bisou et une question, David.
0: Et David, qu'est-ce qu'on vous sert sur RTL2?

0: Nirvana, Come As You Are. La suite, ce sont vos infos et pour le son pop rock, Muse et Pixies sur RTL2.
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8: Et on est mercredi, bonjour à tous.
9: Merci d'être là, c'est RTL 2, il est 9h.
8: Avant d'écouter Muse, les Pixies ou Teddy Swims, on écoute Raphaël Thomas, c'est l'heure des infos. Bonjour Raphaël.
10: Bonjour Justine, bonjour à tous.
8: Le parquet demande son incarcération.
10: Après 48 heures de garde à vue, Patrick Bruel va être présenté à 3 juges d'instruction en vue de sa mise en examen. Mise en examen pour des faits de viol, tentative de viol, harcèlement et agression sexuelle sur 9 femmes entre 2010 et 2019. À cela s'ajoutent les procédures concernant 13 autres victimes présumées entre 1992 et 2008. Le procureur de Nanterre demande le placement du chanteur en détention provisoire. L'affaire Liana est un échec pour la gendarmerie. Les mots du directeur général de la gendarmerie nationale hier soir, 6 jours après la découverte du corps de la collégienne de 11 ans dans le Gers. Alors que le principal suspect du meurtre de Liana avait déjà fait l'objet de plusieurs signalements et plaintes pour viol sur mineur, les associations de protection de l'enfance et de défense des victimes dénoncent le manque de moyens de la justice. Le Premier ministre Sébastien Lecornu propose de renforcer les peines pour les violeurs en série sur mineurs. Ils pourront encourir la perpétuité contre 20 ans actuellement.
8: La circulation des trains est perturbée aujourd'hui.
10: Appel à la grève à la SNCF, les cheminots dénoncent l'ouverture à la concurrence et demandent des hausses de salaire pour faire face à l'inflation. Il faut compter 2 TGV sur 3 en moyenne, 1 intercité sur 2 et le trafic régional est fortement ralenti en Île-de-France notamment, où seul le RER A fonctionne normalement. Au Moyen-Orient, les États-Unis ont frappé l'Iran cette nuit près du détroit d'Ormuz. Des frappes de légitime défense, selon les termes de l'armée américaine, après la destruction d'un hélicoptère. En représailles, Téhéran a lancé une attaque de drones contre des bases américaines situées à Bahreïn et en Jordanie.
8: Allez, les sports et en football, les Bleus s'envolent pour Boston cet après-midi.
10: Et oui, l'équipe de France doit atterrir aux États-Unis aux alentours de 20h, heure française, à la veille du coup d'envoi du Mondial de foot. Le premier entraînement en public des Bleus est prévu pour demain après-midi sur le campus de l'Université de Benfica. Chez Campus. Entrée en lice prévue le 16 juin pour les Bleus, ce sera face au Sénégal. La météo, les températures restent fraîches pour la saison ce matin. Il fait 8 degrés seulement à Caudry, 10 à Vesoul, 11 à Quiberon, 14 à Bidart, 19 à la Londe-les-Morts et 21 à Aléria. Aujourd'hui, le temps va rester instable sur la plupart des régions avec un ciel souvent gris sur la moitié nord, des averses parfois orageuses, notamment entre la Bourgogne-Franche-Comté et le Grand Est. On aura aussi un risque de pluie de la Champagne à la frontière belge cet après-midi, un peu plus ponctuellement le long des côtes atlantiques. Sur la moitié sud, le temps sera ensoleillé du milieu de la vallée du Rhône pour tour méditerranéen. Attention, le Mistral va se renforcer au fil des heures. Pour les maximales, il est prévu jusqu'à 30 degrés en Corse. Il fera 15 à Lunéville, 17 à Giverny, 19 à Paris, 21 à Chinon et 22 à Limoux.
9: 9h03, merci d'avoir été avec nous. Tiens, on l'a évoqué rapidement tout à l'heure, mais vendredi, on recevra Miles Smith. À partir de 8h, hein, interview live, c'est un copain maintenant. Lui vient tous les
8: c'est vrai jours. Qu'on l'a reçu 3 fois.
9: En tout cas, il sera là. Et on est ravis de l'accueillir, évidemment. Et que, bien sûr.
8: Un amour de garçon.
9: Un amour de garçon. Sylvain Alexis, il vous accueille. RTL 2 at work jusqu'à midi. Et puis le double expresso revient en pleine forme, tous, hein, demain dès 6h.
8: Et on vous fait des gros bisous.
9: Bonne journée. Ciao, ciao.
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0: Bonjour docteur, découvert chez nous le dernier titre d'Oshi sur RTL2.
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0: Dans votre entreprise ou bien encore à la maison, quand on télétravaille un mercredi matin qui démarre ensemble avec RTL2, c'est une super journée qui s'annonce, qu'on se le dise. Mais oui, le son pop rock qui va bien se partage dans RTL2 at work. J'ai Teddy Swim, ça vous proposait avant le journal de la musique de Margot. De côté aussi est prêt à être écouté ensemble, on va voir Jean-Jacques Goldman et Ed Sheeran. Ed Sheeran d'ici la demi sur RTL2 pour vous dire bonjour et bienvenue dans RTL2 at work.
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0: bonne idée.
1: Il est 9h30 sur RTL2, c'est plus qu'une bonne idée d'être là quand on veut les dernières infos sur les stars pop rock RTL2. Margot nous rejoint pour le journal de la musique RTL2 à Twerk. La première news du jour concerne Zazie, on t'écoute religieusement Margot.
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3: Et oui Sylvain, Zazie a annoncé sa tournée.
4: Peu importe.
3: Alors qu'elle vient de dévoiler ce nouveau single, peu importe, elle a même interprété dans le double expresso il y a quelques jours. Et en attendant l'album, Zazie dévoile ses dates de tournée. Rendez-vous donc de mars à juin 2027 avec RTL2, en passant par l'Olympia de Paris le 9 juin 2027. La billetterie ouvrira ce vendredi à 10h. On aura bientôt l'occasion de les applaudir également. The Cure, plus productif que jamais. Le chanteur Robert Smith a confirmé que leurs deux prochains albums étaient terminés et qu'un troisième plus pop était également en préparation. Il faut se préparer à de belles surprises hein, en live cet été puisque The Cure jouera au Festival de Nîmes les 24, 25 et 26 juillet ainsi qu'au Pagaille Festival de Bordeaux et à Rock en Seine fin août. Et enfin, Interpol annonce son nouvel album. 4 ans après The Other Side of Make Believe, le trio new-yorkais signe son retour avec This Mirror Weighs a Ton, prévu pour le 28 août, une annonce accompagnée de 2 singles, dont See Out Loud. Et Interpol sera en concert au Zénith de Paris le 16 novembre prochain aux côtés de Bloc Party.
1: Waouh, grosse affiche qui donne très très très envie. Merci Margot et rendez-vous dans le Drive. Tu seras avec Eric pour d'autres infos pop-rock dès 16h ici sur RTL2.

0: avant de jouer au Groupama Stadium de Lyon Décines avec RTL2 mardi prochain. On les avait avec nous ce matin. Linkin Park dans RTL2 At Work qui vous accompagne dans plein d'activités ce mercredi. Margot est pop rock en télétravail à Caen. On est aussi avec Samy qui livre en région PACA et puis Eric installé à son bureau de technicien à Lourdes. Bonne journée à tous avec RTL2 et une nouvelle session de plus de 30 minutes de son pop rock non-stop qui s'annonce. On va démarrer cette affaire avec Jennifer Page. Jennifer Page et ses Little Crush. C'est validé, c'est prévu. Avant 10h, on va partager également Benson Boone et Green Day sur RTL2.
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2: Ça, c'est Zaoui avec Stéphane, Love Noir sur RTL2.

Les collègues sont pop rock dans RTL 2 à Twerk dans notre mercredi matin. Voilà maintenant Green Day, Benson Boone et Jennifer Page pour démarrer plus de 30 minutes de son pop rock non-stop RTL 2.

0: Signé Green Day sur RTL2, 21 Guns à 10h. La suite s'écrit avec Michael Jackson et Marine sur RTL2 dans moins de 30 secondes.
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Alors que la playlist Pop Rock qui fait bien le job se partage ici chaque matin, comme Johan et son équipe de charpentiers dans la Creuse et puis Delphine, secrétaire médicale à Bordeaux, vous avez fait le bon choix pour vous guider entre les petites ou grandes choses à gérer ce mercredi. On va poser un petit peu maintenant l'affaire avec Maisie Peters et Alyosha Schneider sur RTL2.

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1: My Regards, nouveauté RTL2, Maisie Peters.
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1: Vous voulez que je vous dise, on ne s'ennuie jamais dans l'émission. Il est plus que temps de vous faire rentrer en action avec notre pause café pop rock RTL2. Elle est à choisir d'ici 10h30. J'attends vos propositions de titres par message sur la page Facebook et le compte Instagram RTL2. L'idée, c'est quoi? L'idée, c'est d'aller vers un tube pop rock qui vous ferait plaisir pour décompresser en milieu de matinée. À vous de jouer. On écoutera une de vos sélections dans un quart d'heure avec juste avant Imagine Dragons qui arrive. Demons d'Imagine Dragons. C'est à venir aux côtés d'Emma Louise et puis de Sting sur RTL2.
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0: Alors qu'à 10h30, on a notre vrai bon rendez-vous décompression au boulot. C'est la pause Café Pop Rock RTL2 choisie par vos soins. Message Instagram de Mickaël d'Angoulême. Aujourd'hui, il fait une bise à Lisa, sa collègue qui lui manque, car elle est en formation toute la semaine. Elle revient lundi. Vous allez tenir, Mickaël. Je crois en vous. Vous avez demandé Gaëtan Roussel. Il est là, sur RTL2.
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0: À l'heure suisse, on déjeune ou quasiment avec Stéphane Echer sur RTL2 à 10h40, vous me direz. Le déjeuner se prépare aussi très activement chez Brian en Touraine. Il est sur le pont avec l'équipe de son restaurant pour faire un bon premier service d'ici une petite heure. Sur la page Facebook RTL2, j'ai vu également les messages de Karim, notre consultant financier à Lyon. Et puis Karima, eh ben c'est drôle ça, qui s'occupe d'animaux en écoutant RTL2. À toi Karim et Karima, on vous embrasse, on vous souhaite une bonne journée. Merci d'être avec nous, de nous choisir le matin. On va voir Joe pour la suite. Joe, dans plus de 30 minutes de son pop rock non-stop RTL2. Je prépare aussi très vite De Palmas, Lewis Capaldi et Fatboy Slim sur RTL2.
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3: RTL2 aime ce titre de Freya Sky, Silent Treatment, sur RTL2.
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Plus de 30 minutes de son pop rock non-stop, ça met de bonne humeur le mercredi avec RTL2. Lewis Capaldi, De Palmas et Joe relance tout de suite une nouvelle session dans RTL2 at Work.

0: Boy Slim sur RTL2, votre meilleur collègue qui gère la musique au travail. Il est 11h et la suite Pop Rock nous annonce ici d'ici et Adèle avec RTL2.
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RTL2, le disque bleu de Benjamin Biolay est décidément un album très chouette. Nouvel extrait, ça s'appelle Écran Total. Et Benjamin, vous le retrouvez vendredi pour son émission Long Play sur RTL2 dès 19h. Il vous parlera d'un album de Wham qui a marqué sa vie d'artiste. La vie d'artiste depuis 40, 50 ans et un peu plus même. C'est ce que vient ici d'ici que voici dans RTL2 At Work.

0: Summer, signé Damiano David dans notre playlist RTL de At Work qui motive Evan dans son atelier de réparation à Chambly. Maëva aussi qui gère des commandes à Mulhouse avec RTL 2, jamais bien loin, c'est ce qu'elle m'écrit. Bravo, c'est la garantie de garder l'esprit vif et détendu. En même temps, on partage le son pop rock qui fait du bien ici. Mais oui, la suite, elle va passer par les Corses. Only When I Sleep. Les Corses, ça se prépare tout comme Teddy Swims et les Cardigans sur RTL 2.
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juste avant de retrouver les Cardigans, voilà notre numéro 1 du jour dans RTL2 à Twerk, meilleure vente française le 10 juin 2015. Jérémy et Flo, frérot de la Vega, sur RTL2.

0: Les Cardigans sur RTL2, My Favorite Game. Notre jeu favori ici, c'est de vous offrir le son pop rock qui va bien. Restez donc avec nous pour l'après-midi. On va vers les infos de midi déjà avec Depeche Mode, Liner Skyner des One Republic. Moi, je vous reparle demain, évidemment, après le double expresso. Belle journée avec RTL2. C'était Sylvain Alexis. See you.
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0: son pas propre passe par Bruno Mars et Vanessa Paradis juste après vos infos. Bonjour Brice Boitel.
1: Bonjour, bonjour à tous. Après l'affaire Liana, c'est la confiance en nos institutions qui est posée. Les mots d'Emmanuel Macron au Conseil des ministres ce matin. Après la mort de la collégienne de 11 ans et les défaillances pointées dans ce dossier, il faut agir avec détermination et n'écarter aucune piste, aucune responsabilité, dit aussi le chef de l'État. On ne répond pas à un drame par des cris, ajoute-t-il. Patrick Bruel dormira-t-il en prison ce soir? Son placement en détention provisoire est en tout cas requis par le parquet de Nanterre, alors que sa garde à vue a pris fin ce matin après 48 heures d'interrogatoire. Accusé de viol et d'agression sexuelle par plusieurs femmes, le chanteur va maintenant être présenté à 3 juges d'instruction en vue de sa mise en examen qui viserait à ce stade les faits dénoncés par 9 victimes présumées entre 2010 et 2019. De grosses perturbations sur les rails en

ce jour de grève à la SNCF. Le trafic est conforme aux prévisions depuis ce matin. Trafic limité à 2 TGV sur 3 et 1 intercité sur 2 en moyenne. C'est plus compliqué encore au niveau régional. Les 4 principaux syndicats de cheminots à l'origine du mouvement réclament un moratoire sur l'ouverture à la concurrence et des hausses de salaire pour faire face à l'inflation. Nespresso va supprimer jusqu'à 178 postes en France à partir de l'an prochain. La filiale café du géant Nestlé prévoit une réorganisation de ses services marketing et clients qui passera notamment par la fermeture de son site de Lyon. En revanche, les équipes de ses 53 boutiques dans l'Hexagone ne sont pas concernées par ce plan, précise l'entreprise. Elles participeront elles aussi au Mondial. Ce sera l'an prochain au Brésil. Les footballeuses françaises ont décroché leur ticket hier soir en l'emportant 1-0 contre l'Irlande. Leurs collègues masculins, eux, s'envolent aujourd'hui pour Boston, où ils rejoindront leur camp de base dans la soirée à la veille du début de la Coupe du Monde 2026. Le match d'ouverture opposera demain le Mexique à l'Afrique du Sud. Très bon après-midi à l'écoute du son pop rock sur RTL2.

0: Alex Warren est tout indiqué sur RTL 2. En plus, c'est mercredi. Avec un petit peu de bol, vous êtes à la maison. Au moins pour la pause déj. Peut-être même en télétravail. Quoi qu'il en soit, le Sauva Prof est avec vous. Telle la force du Jedi, même à mercredi. Avec Jean-Louis Aubert, In Excess et Lenny Kravitz sur RTL 2.
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0: Et ce soir, avant de rejoindre Morphée, Marjorie H vous propose une pop rock station inédite avec Joy Division, Tahiti 80, Lana Del Rey, The Who, Buffalo Springfield et beaucoup d'autres entre 22h et minuit. Après, vous ferez de beaux rêves. En attendant, Sia et Kim nous rejoignent sur RTL 2.
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28: C'est nouveau, The Odds, Gabriel.

0: sur RTL 2. Et à 13h, le son pop rock passe par Taylor Swift et U2 juste après les infos de Brice Boitel. Bonjour.
1: Bonjour, bonjour à tous. Après 48 heures de garde à vue, Patrick Bruel pourrait bien dormir en prison ce soir. Son placement en détention provisoire a été requis par le parquet de Nanterre, alors que le chanteur va être présenté à 3 juges d'instruction en vue de sa mise en examen pour viol et agression sexuelle. Mise en examen qui viserait à ce stade les faits dénoncés par 9 victimes présumées entre 2010 et 2019. Emmanuel Macron reconnaît des dysfonctionnements manifestes dans l'affaire Liana. C'est la question de la confiance en nos institutions qui est posée, a réagi le chef de l'État lors du Conseil des ministres ce matin. Emmanuel Macron pour qui il faut agir avec détermination et n'écarter aucune responsabilité, selon ses propos rapportés par la porte-parole du gouvernement Maud Bréjon tout à l'heure. C'est un revers pour Gérald Darmanin. Les députés ont rejeté ce matin en commission le projet de loi sur la justice criminelle porté par le garde des Sceaux, déjà au cœur des critiques dans cette affaire Liana. Le texte, qui contient notamment la création d'un dispositif de plaidé coupable, doit être débattu à l'Assemblée à la fin du mois. Benjamin Netanyahou briguera un nouveau mandat à la tête d'Israël aux prochaines élections dans le pays.

prévue d'ici cet automne, confirme son parti, le Likoud. Le premier ministre israélien est aujourd'hui âgé de 76 ans. Le risque de feux de forêt monte d'un cran dans le sud en raison des conditions météo. L'Aude, l'Hérault, les Bouches-du-Rhône et le Var sont placés en vigilance orange. Et puis, les Bleus en route pour la Coupe du Monde. Leur avion s'apprête à décoller de l'aéroport du Bourget, direction Boston aux États-Unis, où ils rejoindront leur camp de base dans la soirée. Une première séance d'entraînement en public aura lieu demain après-midi. Les hommes de Didier Deschamps feront leur entrée dans la compétition mardi prochain face au Sénégal. Le match d'ouverture, lui, opposera demain le Mexique à l'Afrique du Sud. Très bon après-midi à l'écoute du Son Pop Rock sur RTL2.

0: une chanson pour le futur, celle de U2 sur RTL 2. Et notre futur passe par The Weeknd qui se rapproche, et c'est pas dommage. On aura aussi Damiano David et Calogero sur RTL 2.
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2. Et petite confidence comme ça, quand j'étais étudiante et que j'écoutais en voiture la radio pop rock en allant au cours, je fredonnais avec Tasmin Archer sans penser une seule seconde que je serais là un jour à vous parler sur RTL2 avec Damiano David. Trop cool.

0: Mais oui, prenez racine sur RTL2, d'autant qu'une session de plus de 30 minutes de son pop rock non-stop approche avec John Osborne, Clara Luciani et le Pink, le plus réjouissant sur RTL2, Girl Power.
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3: On aime le dernier Maroon 5, Heroin, sur RTL2.

0: Sur RTL2, autre duo qui vous sort du lit chaque matin, Greg et Justine pour le double expresso RTL2 entre 6 et 9 avec moult rendez-vous comme le winner du jour, le flashback, les jeux, la bonne humeur, le son pop rock. 10 ans que ça dure, quelle régalade! Comme ce Queen après Chaka Ponk sur RTL2.
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0: L'événement pop rock de la semaine, c'est cette interview exclusive de Muse demain soir dans le Drive RTL 2 avec Éric Jeanjean. Mathieu Bellamy nous dit tout sur le prochain album de son groupe et plus encore. Muse qui nous rejoint après Charlotte Cardin et The Calling sur RTL 2.
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1: RTL2 aime le dernier Teddy Swims, Mr. Know It All, sur RTL2.

Notre mercredi après-midi continue avec plus de 30 minutes de son pop rock non-stop, Muse, The Calling et Charlotte Cardin maintenant sur RTL2.

0: petit Redbone qui fait toujours du bien sur RTL2. Après avoir joué au tennis pendant 15 jours, on va jouer au foot pendant un mois. Coupe du Monde oblige, hein, avec le match d'ouverture entre le Mexique et l'Afrique du Sud demain soir. Et dans un mois, on se mettra au vélo pour le Tour de France, le sport comme j'aime, sur le canapé. Nirvana et Vanessa Paradis arrivent sur RTL2.
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0: sur RTL 2 et du live. Il y en aura dans le Drive RTL 2 avec une exclue du festival ODP de l'année dernière. L'édition 2026 est en fin de semaine. Avant de retrouver Eric, Margot et Mathias, on a le temps de profiter ensemble de Lewis Capaldi et Michael Jackson sur RTL 2.
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0: C'est le dernier skip de Youth. We are good sur RTL.

0: Imagine Dragons sur RTL2, c'était Waze. Merci d'être là, c'est parti pour un drive éclaté, on va dire. Vous écoutez la radio Pop Rock, bienvenue à bord du drive. Il est 16h.
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0: Comment elle va, la petite famille que je peux pas voir? Ça va?
2: Coucou!
3: Bah oui, tout le monde en même temps.
0: Salut. Ça va, Roman?
4: Ça va super.
0: Ça va, Brice? Il paraît que tu t'es assis à ma place.
3: Mais c'est la mienne. Pardon, mais on en discutera tantôt.
0: Comment va, Mathias?
5: Ça va très bien.
0: Bon, vous l'avez compris, hein, on est parti pour un petit séjour au festival ODP ici à Bordeaux, à côté de Talence. Le festival va commencer demain, mais ce soir c'est l'inauguration officielle. Donc je vous fais l'émission depuis là-bas. Je vous ai envoyé des photos sur Instagram de mon petit studio qui est beaucoup trop mignon. Mmh. Et puis toute l'équipe. Alors bon, évidemment Margot a tout annulé des festivités qu'elle devait faire ce week-end pour nous rejoindre. On est bien d'accord.
2: Oui, Margot, bien sûr. Hein, oui, tout à fait.
0: C'est bien ce que je pensais. qu'est-ce qu'on se dit aujourd'hui, Margot chérie?
2: Alors dans le journal de la musique, dans 30 minutes, on parlera de cette collaboration entre les Rolling Stones et la Coupe du Monde de football, avec notamment des vêtements qui sont franchement plutôt pas mal.
0: Ouais, c'est stylé.
2: Ouais, c'est assez stylé. Et à 17h30, les covers, hein, puisque nous sommes mercredi, on va se plonger dans les reprises d'un classique d'Alanis Morissette, End in My Pocket.
0: Bon, le live du jour aujourd'hui, ce sera encore une fois un live d'ODP, ce sera Skip the Use, ou la seconde même où Matt Bastard et sa bande a conquis tous les pompiers et tout le festival. Il y aura aussi quelques classiques, Prince avec Kiss, Lynyrd Skynyrd avec Freebird, et on ouvrira tout à l'heure avec Avril Lavigne. Brice Boitel dans l'actualité depuis ma place. Qu'est-ce qui se passe?
3: Oui, bon, on parlera de cette Coupe du Monde, hein, à nouveau, avec les Bleus qui sont actuellement dans l'avion au-dessus de l'Atlantique en route pour Boston. Leur camp de base pour cette Coupe du Monde avant d'affronter pour leur premier match le Sénégal, ce sera mardi prochain.
0: Bon, eh ben écoutez, le Drive RTL2 va commencer comme tous les jours d'ailleurs, avec évidemment un petit peu de retard, et surtout Roman qui lance le premier 10 de cette émission.
4: Le phénomène planétaire Ed Sheeran, chanteur aux milliards de streams et aux centaines de millions de disques vendus, ouvre la voie de ce drive avec son morceau Camera. Ed Sheeran sur RTL2, bon après-midi à tous.

c'est Calo sur RTL 2 qui continue hein, sa tournée des théâtres. Ça cartonne d'ailleurs pour lui, c'est vraiment bien, c'est une tournée plus intimiste. Il est 16h presque 9, vous êtes dans le drive RTL 2. Et voici maintenant l'archétype de la kid canadienne qui va devenir une icône punk et punk skateuse au début des années 2000. Elle va avoir un impact massif sur les ados du monde entier. Aujourd'hui elle a 43 ans, je parle d'Avril Lavigne. Elle cartonne toujours aux États-Unis avec ses refrains ultra mélodiques et puis ses moments parfois alors ultra rock ou power ballade. C'est ce qui s'appelle un fantasme adolescent. C'est-à-dire on avait tous envie d'avoir une copine cool comme elle, ou une petite copine cool comme elle, ou une copine tout court quand on est une fille. La chanson qu'on va écouter, c'est l'un de ses standards, SK8 Boy. Alors ça s'écrit SK8 pour le 8 Boy, B-O-I. C'est une chanson qu'on retrouve sur son premier album Let Go, et qui raconte l'histoire d'un garçon skater qui est rejeté par une fille qui est un peu trop snob, et puis qui va devenir par la suite une star. Et quand la fille revient parce que c'est une star, bah lui désormais il la jette. Ça s'appelle une vengeance qui se mange un peu comme un plat froid. La voici sur RTL 2.

0: C'était Marine sur RTL2. Avec Escro et évidemment Marine qui sera avec nous pour ce festival ODP ici à Talence à côté de Bordeaux, aux côtés de l'aimant Zaoui, Charlie Winston, The Odds, Woshi, pour ce grand concert qu'offre RTL2. C'est un concert gratuit, hein, c'est ici au parc Peixoto, vous venez nous rejoindre. Premier arrivé, premier servi, à mon avis, il y aura beaucoup de monde. À suivre tout à l'heure Margot pour le journal de la musique. Il va être entre autres question des Stones qui s'associent à la Coupe du Monde de foot avec des maillots qui sont franchement méga beaux. Entre temps, il y aura U2 ou encore One Republic sur RTL2.
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Vous êtes sur la radio Pop Rock, merci à tous d'écouter RTL 2 Seul Drive jusqu'à 19h avec à suivre tout de suite comme promis One Republic, You Give Me Something, et tout de suite c'est One Republic qui s'agit, ensuite ce sera You Two Where the Streets Have No Name.

0: du tout sur RTL2. On a tellement hâte d'avoir ce nouvel album et puis surtout on a tellement hâte qu'ils viennent nous voir pour parler de ce nouvel album. Voici le journal de la musique, il est 16h32. Alors Margot, on commence avec Interpol qui annonce un nouvel album.
1: Eh oui, 4 ans après The Other Side of Make Believe, le trio post-punk new-yorkais signe son retour avec This Mirror Weighs a Ton, prévu pour le 28 août, une annonce accompagnée de 2 singles dont See Out Loud. Interpol sera en concert au Zénith de Paris le 16 novembre prochain avec Block Party, un double plateau qui coche toutes les cases pour les amateurs de rock indépendant des années 2000.
0: Bon, alors le vrai truc qui m'a rendu dingue aujourd'hui, j'ai vu passer quelques images Margot, c'est les Stones qui s'associent à la Coupe du Monde de football à leur manière.
1: Pour une collection de vêtements, effectivement en collaboration avec la FIFA, inspirée de ce nouvel album, Foreign Tongues, Langues étrangères, qui sortira le 10 juillet prochain. Cette collection célèbre justement le langage universel de la musique et du football également, avec des t-shirts, maillots de foot, des suites aussi, avec le logo des Rolling Stones, le fameux Tongue and Lips logo, avec cette bouche qui tire la langue, et les différents drapeaux de nombreux pays. Vous pouvez la découvrir sur nos réseaux, RTL2 officiel, franchement c'est pas mal, et vous les procurez sur la boutique officielle des Rolling Stones. Et puis la Coupe du Monde, c'est déjà demain, 21h sur M6, le Mexique affrontera l'Afrique du Sud.
0: Bon, oui, avec la fameuse tongue. Tongue, c'est la langue en anglais.
1: Ouais.
0: Mais pas le langage, la langue, c'est ça qui est rigolo. Bon, on termine alors, c'est la grosse nouvelle. On a appris ça ce matin, je crois, le nouvel album pour Jack White, Margot.
1: Oui, c'est vrai, c'est tombé il y a quelques heures. Le fondateur des White Stripes, qu'il formait avec la batteuse Meg White, est très productif. 2 ans après son album No Name, il annonce son 7e album solo, Frozen Charlotte, pour le 10 juillet, le même jour que les Rolling Stones. Ce sera un jour très rock. Et après les singles God and the Broken Ribs et Derecho de Monico, c'est Dollar Bill qui vient de sortir. Une nouvelle démo.
0: Jack White.
1: C'est toujours bien. Là, ça va être très rock abrasif. Et en plus, pour ceux qui ont la chance, vous le verrez ce week-end. Il va jouer à 2 reprises sur la scène de l'Olympia de Paris.
0: Ah, mais c'est pour ça que t'es pas venu au festival.
1: Voilà, c'était mon petit secret.
0: Ouais. Il y a un documentaire que je vous recommande vraiment, qui s'appelle It Might Get Loud. C'est 3 guitaristes de génie qui se parlent. Il y a Jack White, il y a The Edge de U2 et il y a Jimmy Page de Led Zeppelin. Ce documentaire, si vous aimez la guitare, c'est vraiment le truc à avoir vu au moins une fois dans sa vie. Merci beaucoup, Margoulette. Dans une heure, on fait quoi?
1: On va se plonger dans les reprises d'Alanis Morissette, son morceau End in My Pocket.

0: Le Rasmus sur RTL 2 et The Shadow. Tout à l'heure, il y aura Clara Luciani, encore Muse. Et puis, une nouveauté, Deep Purple est de retour. À tout de suite.
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Muse, Starlight Muse en interview exclusive, ce sera jeudi entre 18h et 19h. Mathieu Bellamy, la semaine dernière, m'a accordé un très très très très long entretien qu'on va vous diffuser en partie d'ailleurs. On va en diffuser une grande partie pendant cette heure de programme, mais on vous garde l'intégralité pour un petit bonus. Je vous en reparlerai sur RTL2. Pour l'instant, voici Deep Purple, c'est le retour. Alors Deep Purple, c'est un groupe qui se forme en 1968, dont la géométrie a été assez variable pendant toutes les décennies, parce que à chaque fois qu'il y avait une formation de Deep Purple, ils appelaient ça une marque. Et là, on est à marque 9, c'est vous dire. Il y a un nouvel album qui va sortir, le 24e, il s'appelle Splat, produit par l'incroyable Bob Ezrin. Ils seront d'ailleurs à l'Adidas Arena le 22 octobre. Et tiré de cet album, voici une chanson sur RTL2 qui s'appelle Diablo.

0: Deep Purple, 6 décennies d'existence, 23 albums, 130 millions de disques vendus, intronisé au Rock'n'Roll Hall of Fame en 2016. Et ce nouvel album Splat qui va sortir le 3 juillet. En attendant, ils seront le 22 octobre à l'Adidas Arena. Merci d'écouter le Drive RTL 2. Bonne fin d'après-midi à tous. Il est 17h. Et c'est l'heure des informations qui sont présentées par Brice Boitel. Bonjour cher Brice.
1: Bonjour Eric, bonjour tout le monde. Le frère de Jérôme Barella, principal suspect dans l'affaire Liana, mis en examen pour viol sur deux ex-compagnes. C'est le procureur d'Agen qui l'annonce cet après-midi en précisant que celui-ci a été relâché et placé sous contrôle judiciaire. En réponse à cette affaire, Liana, Sébastien Lecornu lui annonce un prochain décret pour motiver les classements sans suite de plaintes pour crimes sexuels sur mineurs. Le principal suspect avait fait l'objet de plusieurs plaintes, dont certaines classées. Le Premier ministre reconnaît par ailleurs un problème de moyens pour l'institution judiciaire, mais pas dans ce dossier en particulier, alors que l'avocat de la famille de Liana considère que ces moyens sont le cœur du problème. Après 48 heures de garde à vue, Patrick Bruel pourrait bien dormir en prison ce soir. Son placement en détention provisoire a été requis par le parquet de Nanterre, alors que le chanteur est actuellement présenté à 3 juges d'instruction en vue de sa mise en examen pour viol et agression sexuelle. Mise en examen qui viserait à ce stade les faits dénoncés par 9 victimes présumées sur une période allant de 2010 à 2019. Le prix de référence du gaz va augmenter de 7,4% 1er juillet pour quelques 6 millions de ménages, annonce le régulateur. Leur facture grimpera alors de 2,70 € en moyenne, une hausse principalement liée à la guerre au Moyen-Orient. Nespresso va supprimer jusqu'à 170 postes en France à partir de l'an prochain. La filiale café du géant Nestlé prévoit une réorganisation de ses services marketing et clients qui passera notamment par la fermeture de son site de Lyon. En revanche, les équipes de ses 53 boutiques dans l'Hexagone ne sont pas concernées par ce plan, précise l'entreprise. Les experts météo mondiaux jugent de plus en plus probable le retour du phénomène El Niño cette année, avertit à l'Institut Copernicus. Ce phénomène naturel se traduit par un réchauffement de la surface des océans, avec pour conséquence notamment une augmentation des températures à l'échelle mondiale. Et puis les Bleus en route pour la Coupe du Monde. Ils sont actuellement dans l'avion qui les emmène à Boston aux États-Unis, où ils arriveront vers 20h ce soir avant de rejoindre leur camp de base. Leur première séance d'entraînement aura lieu demain après-midi en public. Les hommes de Didier Deschamps feront ensuite leur entrée dans la compétition mardi prochain contre le Sénégal. Le match d'ouverture lui opposera demain le Mexique, pays hôte à l'Afrique du Sud.
0: Merci Monsieur Boitel. Ils sont sages pendant que je suis à Bordeaux, les
1: pas vraiment, mais bon, ça va. Ils sont pas gênants.
2: Comment ça?
0: Tu te fâches ou pas?
1: Non.
0: On est sages. Merci Brice. On retrouve Brice à 18h évidemment, et d'ici 18h, j'ai le nouveau Weezer à vous proposer. Margot va nous parler des covers de la semaine et j'ai un classique mais absolument phénoménal. Ce sera Lynyrd Skynyrd, on y revient tout à l'heure. Pour l'instant, écoutez ça.

Ça, c'était Alex Warren sur RTL2. Je vous propose maintenant un chef-d'œuvre qui dure 8 minutes 37. On le doit à Lynyrd Skynyrd. C'est un groupe du sud des États-Unis. D'ailleurs, leur nom, Lynyrd Skynyrd, vient d'un prof de sport qu'ils avaient quand ils étaient au collège et qui les emmerdait parce qu'ils avaient les cheveux longs. Ils s'appelaient Leonard Skinner. Et donc, ils sont appelés Lynyrd Skynyrd. C'est eux qui ont fait Sweet Home Alabama, entre autres, ou la chanson qu'on va écouter maintenant qui s'appelle Free Bird, qu'on retrouve sur leur premier album Pronounced Lynyrd Skynyrd. Le point de départ, c'est la petite amie d'un guitariste qui lui dit, si disparaît demain, est-ce que tu te souviendras de moi? Alors, de cette phrase, il compose la musique, et puis surtout, il l'a dit à Ronnie Van Zant, qui est l'auteur de la chanson et le chanteur, et qui raconte l'histoire de ce type qui aime une femme, mais qui n'arrive pas à se fixer. C'est l'analogie avec l'oiseau. Il est libre, et on peut pas l'enfermer, genre, je dois partir, même si je t'aime, parce que c'est ma nature. Alors, cette chanson, vous allez voir, elle part tout doucement pendant 4 minutes, et au bout de 4 minutes, ça monte, et à la fin, il y a un des plus célèbres solos de guitare de l'histoire de la musique, on le doit à Allen Collins. Il est presque aussi bon que celui d'Hotel California, mais peut-être un petit peu moins connu, c'est la raison pour laquelle je vous le passe maintenant sur RTL2.

Vous en dites quoi de ce solo de guitare? Alors la particularité de ce groupe, Lynyrd Skynyrd, c'est justement trois guitaristes. Mais là en l'occurrence c'était un type qui s'appelle Alan Collins qui joue cet incroyable solo que vous venez d'écouter sur RTL2 pour Free Bird. On va quitter le rock sudiste des États-Unis dans les années 60 pour retrouver le rock français d'aujourd'hui avec Dynamite Shakers. C'est sur RTL2.

0: c'est le renouveau du rock français. Ils sont trois, ils viennent de Vendée. Trois garçons plus une fille, ça fait quatre. Dynamic Shakers et cette chanson Cinéma sur RTL 2. Tout à l'heure, Margot nous rejoint. C'est les covers de la semaine après Katy Perry et les Jonas Brothers.
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C'est RTL2 que vous écoutez. Alors depuis le festival EDP ici à Talence à côté de Bordeaux, ça commence officiellement demain, mais ce soir voilà, c'est l'ouverture du festival qu'on va vous faire vivre en direct avec ce fameux concert. Ça sera dimanche, c'est un concert gratuit offert par RTL2 et ce concert on vous le fera vivre tout au long de l'émission du Drive de lundi. D'ailleurs, en parlant d'événements du Drive, n'oubliez pas, jeudi à partir de 18h, on a rendez-vous avec Matthew Bellamy. Ouais, le chanteur de Muse est en interview exceptionnelle et exclusive sur RTL de 18-19 jeudi sur la radio.

0: Katy Perry et la version rock mix de ce Hot and Cold sur RTL2. Alors, aujourd'hui c'est mercredi et comme tous les mercredis, on se plonge dans un classique pour en écouter des covers. Et aujourd'hui c'est la canadienne Alanis Morissette avec Hands in My Pocket.
1: Et oui, dans cette chanson sortie en 95 sur son album phare Jagged Little Pill, Alanis parle des contradictions de la vie, de l'idée que plusieurs émotions opposées peuvent coexister. I'm broke but I'm happy, je suis fauchée mais je suis heureuse. I'm poor but I'm kind, je suis pauvre mais je suis aimable. Autrement dit, on peut être dans une situation difficile tout en restant positif. 2 ans plus tard, en 97, le présentateur télé Rolf Harris sort sa version assez décalée du morceau rebaptisé One Hand in My Pocket sur son album Can You Tell What It Is Yet.
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1: C'est un mauvais karaoké vraiment de fin de soirée. Alors, plus premier degré, les Américains Imagine Dragons la reprennent en chœur sur leur album Live at All Saints Studios en 2017. Quant à la reprise des Gallois Punk Rock Factory, elle est un excellent exemple de ce que le groupe sait faire de mieux, transformer un classique pop rock en hymne pop punk ultra énergique.

Plus de 30 ans après sa sortie, End in My Pocket continue d'inspirer, notamment Chandler Levac, qui a réalisé le film canadien Mile and Kicks. On y suit justement une jeune femme qui déménage à Montréal dans le but d'écrire un livre sur l'album d'Alanis Morissette, Jagged Little Pill. Et l'artiste américaine Poppy a participé à la BO, loin, bien loin de son univers saturé habituel. Sa version de End in My Pocket, qui vient de sortir, se veut dépouillée et enveloppante. Poppy reprend Alanis Morissette sur RTL2.

0: Joe, End of Beginning sur RTL 2 et tout à l'heure, le nouveau Weezer à découvrir. Bougez surtout pas.
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Keep on separated, come on and play sur RTL2 The Offspring. RTL2 en direct du parc Pexoto ici à Talence pour le festival ODP qui commence demain. Ce soir c'est l'ouverture pour les, comment dire, pour ceux qui travaillent, pour les bénévoles. Je vous propose de découvrir maintenant le nouveau titre de Weezer. Weezer, on les connaît, hein, 15 albums, 35 millions d'exemplaires vendus et quelques tubes parmi lesquels eux. Island in the Sun. Et là, Weezer nous a livré il y a quelques jours We Might As Well Be Stranger, un nouveau single en collab avec Carly Hartman. Alors lui, c'est l'un des membres du groupe Wednesday. C'est le deuxième extrait de leur 16e album studio qui est officieusement baptisé Weezer The Gold Album, parce que souvent ils ont eu des couleurs associées à leurs albums, le Blue Album, etc., etc. Bref, il n'y a pas de concert de prévu pour Weezer. En revanche, Wednesday sera à l'affiche de Rock en Seine le 27 août. Les voici ensemble, donc Weezer et Wednesday, We Might As Well Be Strangers sur RTL 12.

0: Might As Well Be Strangers, Weezer avec donc Wednesday sur RTL2, la radio pop rock. Merci à tous d'être là, c'est aujourd'hui le 10 juin, il est 18h. Et c'est l'heure des informations qui sont présentées par Brice Boitel. Bonsoir cher Brice.
1: Bonsoir Eric, bonsoir tout le monde. La mort d'un soldat français au Liban. Il a été touché par un tir accidentel lors de la préparation d'un entraînement, annonce le chef d'état-major de l'armée de terre. Le militaire de 21 ans, membre du 8e régiment de parachutistes d'infanterie de marine de Castres, était engagé dans le cadre d'une mission de partenariat opérationnel au profit des forces armées libanaises. Les obsèques de Liana se dérouleront vendredi dans la plus stricte intimité, annonce l'avocat des parents de la collégienne de 11 ans, retrouvée morte la semaine dernière dans le Gers. L'enterrement aura lieu au cimetière de Florence, la ville où elle était scolarisée, où une marche en son hommage a rassemblé 6000 personnes dimanche. En marge de cette affaire, le frère du principal suspect vient d'être mis en examen pour viol sur deux ex-compagnes, annonce le parquet d'Agen. Il reste libre sous contrôle judiciaire après avoir été entendu cette semaine au commissariat d'Auch. Il risque, lui, de dormir en prison ce soir après 48 heures de garde à vue. Patrick Boël est présenté à des juges d'instruction en vue de sa mise en examen pour des faits de viol et d'agression sexuelle concernant 9 victimes présumées. Le parquet de Nanterre a requis son placement en détention provisoire. De nouvelles plaintes contre le chanteur sont annoncées. Benjamin Netanyahou briguera un nouveau mandat à la tête d'Israël aux prochaines élections dans le pays, prévues d'ici cet automne, confirme son parti, le Likoud, au pouvoir depuis près de 2 décennies. Le premier ministre israélien est aujourd'hui âgé de 76 ans. C'est l'une des conséquences de la guerre au Moyen-Orient. La facture de gaz va grimper de 2,70 € en moyenne le mois prochain pour quelques 6 millions de clients français, ce qui correspond à une hausse de 7,4% du prix de référence du gaz, annonce la commission de régulation de l'énergie. Et puis, les Bleus en route pour le Mondial. Ils sont actuellement dans l'avion qui les emmène à Boston aux États-Unis où ils arriveront vers 20h ce soir avant de rejoindre leur camp de base. Les hommes de Didier Deschamps feront leur entrée dans la compétition mardi prochain contre le Sénégal. Le match d'ouverture lui opposera demain le Mexique à l'Afrique du Sud. Et voilà tout.
0: Merci Monsieur Boitel. À demain.
1: À demain. Bonne soirée.
0: Oui, merci. Bah là, c'est la soirée d'ouverture officielle de ce festival ODP. Voilà. Donc ça va être très très chouette. Justement, en parlant du festival ODP, hein, vous savez, il y aura le fameux concert gratuit à Talence ici à côté de Bordeaux, par Pexoto, organisé par RTL2 avec plein d'invités, parmi lesquels aussi Charlie Winston ou encore Marine. Ça, c'est la journée du dimanche après-midi. D'ailleurs, cette journée, on la fera vivre lundi dans le Drive entre 16h et 19h. Sinon, demain, Louane en tête de gondole. Vendredi, Christophe Maé en tête de gondole. Et puis samedi, la soirée rock, Lilywood, Skip the Use et celui qui arrive maintenant sur RTL. Jean-Louis Aubert.

c'était Shade et Zion. Alors si vous entendez de la musique derrière moi, ne vous inquiétez pas, ne réglez pas votre autoradio ou votre poste. C'est tout simplement que je suis au Festival ODP et que là on est en train de faire quelques petites répétitions et des essais de son. En attendant, je vous propose d'écouter Prince et Kiss. Alors l'histoire elle est géniale. En 1985, Prince travaille sur ce qui va devenir l'album Parade. Et en parallèle, il produit un groupe de Minneapolis sur son label Paisley Park qui s'appelle Mazzarati. Et en fait, Prince, il écrit un petit refrain vite fait, guitare-voix, ça dure à peu près une minute la chanson, et il le donne à Mazzarati pour l'ouverture de leur album. Et les gars se mettent à travailler avec un ingé son qui s'appelle David Z, et ils mettent un petit beat un peu sec, une ligne de basse, et puis surtout ils ajoutent un petit motif au clavier inspiré par un blues de Bo Diddley, et là ils font écouter à Prince, qui tombe de sa chaise et qui leur dit « Hop, hop, hop, ces gars, cette chanson est trop bonne pour vous, je la reprends. » Alors il va remplacer la voix, il rajoute son fameux petit bout de guitare cocotte qu'on va écouter au tout début, il met des éléments de batterie et il ajoute le titre à la dernière minute sur Parade, sauf que la maison de disque ne veut pas que ça sorte en single parce qu'il est trop nu. Prince insiste et il avait raison parce que ça va être son troisième numéro 1 du Billboard en février 86.

0: Les nouveaux soleils d'Indochine sur RTL 2. En parlant de soleil tout à l'heure, Queen, We Will Rock You, encore Guillaume Grand et notre vrai soleil à nous s'appelle Margot. Ce sera le journal de la musique. On parlera entre autres des Stones qui s'associent à la Coupe du Monde de foot.
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0: 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On nous rejoint tout à l'heure pour le journal de la musique. Ce sera après Queen, We Will Rock You, et tout de suite Guillaume Grand sur RTL2, toi et moi.
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0: Queen, We Will Rock You sur RTL de Margot. C'est le journal de la musique, il est 18h33, vous êtes sur RTL de la radio pop rock. Et c'est Interpol qui annonce un nouvel album.
1: Eh oui, 4 ans après The Other Side of Make Believe, le trio post-punk new-yorkais signe son retour avec This Mirror Weighs a Ton. Ce miroir pèse une tonne, prévu pour le 28 août, une annonce accompagnée de deux singles, dont See Out Loud. Sera en concert, hein, je vous le rappelle, au Zénith de Paris le 16 novembre prochain avec Block Party, donc un double plateau qui coche toutes les cases, hein, pour les amateurs de rock indépendant des années 2000.
0: Les Stones qui s'associent à la Coupe du Monde de football.
1: Déjà présent sur l'album officiel de la Coupe du Monde, on en avait parlé dans le journal de la musique, cette fois-ci c'est pour une collection de vêtements en collaboration avec la FIFA, inspirée de leur prochain album Foreign Tongues, Langues étrangères, qui sortira le 10 juillet. Elle célèbre le langage universel de la musique et du football, cette collection de vêtements qui comprend des t-shirts, des maillots de foot bien sûr, et des sweats avec le logo des Rolling Stones, le fameux Tongue and Lips logo, avec cette bouche qui tire la langue mythique, et les différents drapeaux de nombreux pays. Vous pouvez la découvrir sur nos réseaux RTL2 officiel et vous procurer les vêtements sur la boutique officielle des Rolling Stones. Et concernant la Coupe du Monde, bah c'est déjà demain à 21h sur M6. Le Mexique affrontera l'Afrique du Sud.
0: Oui, alors en même temps qu'on sera nous en plein concert évidemment, puisque ce sera Ben Mazu à cette heure-là demain, ici à Talence pour le festival ODP. On termine ce journal, Margot, avec un nouvel album de Jack White.
1: Ça, c'est un hymne de stade, Seven Nation Army, le tube bien sûr des White Stripes, parce que Jack White est le fondateur des White Stripes, qu'il formait avec la batteuse Meg White. Et il est très productif. 2 ans après son album No Name, il annonce son 7e projet solo, Frozen Charlotte, pour le 10 juillet, le même jour que les Stones. Et donc après 2 singles, c'est Dollar Bill qui vient de sortir. Connaît tout de suite, hein, du rock abrasif made in Jack White, qui jouera à 2 reprises ce week-end sur la scène de l'Olympia de Paris.
0: Merci madame, c'était le journal de la musique. On se retrouve tout à l'heure évidemment avec Margot. Pour l'instant, Coldplay arrive dans quelques petites minutes avec In My Place, et pour l'instant l'un des parrains du festival ODP, Gaëtan Roussel, tout s'en va sur RTL2.
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0: Coldplay sur RTL2. Et tout à l'heure, pour la dernière ligne droite de cette émission, Teddy Swims, Taylor Swift et puis le live de Skip the Use à ODP.
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12: 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My Regards sur

Opelite avec Tay Tay sur RTL2. On va écouter une dernière chanson de cette émission. Évidemment, ce sera un live. Alors toute la semaine, hein, vous l'avez compris, on était à ODP. Là, je vous entends. Vous m'entendez peut-être d'ailleurs avec la musique derrière, puisque c'est les répètes à Talence, le festival pour l'œuvre des pupilles des pompiers. Bref, tous les soirs de cette semaine, on vous passe un live enregistré à ODP. Et en 2023, pour le grand concert offert par RTL2, il y avait ces copains de Skip the Use qui en une demi-heure ont réussi. Ils ont joué une demi-heure, trois quarts d'heure, ont réussi à rendre tous les pompiers amoureux d'eux et surtout à faire en sorte qu'ils deviennent les parrains de ce festival. Matt a été prodigieux. Voici Skip the Use. Écoutez, c'était sur RTL2. C'est un des plus grands moments d'ailleurs de ces 11 années de festival ODP.

0: essayer de la refaire un peu. Mais...
1: Non, franchement, je pense que Sigourney Weaver a du souci à se faire. Si Hollywood nous voit, ils sont morts. On s'embrasse demain, Muse, 18h-19h. Et Alexis, maintenant, de l'émission.
2: Ouais.
1: Ça va, mon petit chat?
2: Ouais, ben oui. Et toi?
1: Bon, parfait. Il fait beau, là, ça y est, ça commence à se lever.
2: Très bien.
1: J'ai hâte que ça commence et c'est dans quelques minutes. Donc voilà. Allez, bisous, les amis.
0: Au revoir.
2: Au revoir. Et à demain, bien sûr.
0: Au revoir.
2: Ouais,
3: d'accord.
2: Ok, pas de problème. T'as joué au loto, non?
3: Ouais.

0: C'est mercredi soir, bonsoir, c'est RTL2, mon nom est Alexis, laissez-moi vous présenter le collectif Generation. Il est composé de Sirkin, c'est un producteur et DJ français, accompagné du cinéaste Romain Gavras. Ils ont tous les deux invité pour ce single un certain Yung Lin. C'est qui Yung Lin? C'est un rappeur, chanteur et producteur discographique suédois, considéré comme un des précurseurs du mouvement Cloud Rap. Écoutez Storm 2 sur RTL2, Generation.
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0: Zaoui et Stéphane sur RTL de Love Noir, un titre qui parle d'amour toxique. Zaoui qui va reprendre la route des concerts à partir du mois de décembre. Pour en savoir un petit peu plus, allez donc faire un petit tour sur ses réseaux. Charlie Winston fait partie des invités pop-rock. On le rejoint juste après Bruno Mars sur RTL 2.
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Bruno Mars est sur RTL de ce soir et vous pourrez aussi le voir au Stade de France à Paris les 18, 20 et 21 juin prochains dans le cadre de son Romantic Tour. Celui qui a vendu plus de 200 millions de disques a promis des shows grandioses. Place maintenant à Charlie Winston et un nouvel extrait de son dernier album Love Is Not Easy. Écoutez Turning Circles sur RTL 2.

0: Orbison sur RTL 2. Il y a du son pop rock français dans l'air. Hein. C'est RTL 2 Made in France dès 20h et à l'intérieur. Axel Bauer plus Christine and the Queens, entre autres. Avant d'en profiter, on va encore chanter en anglais. Tiens, avec la complicité de The Fray, je vois aussi un classique by Simple Minds sur RTL 2.
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Celle 2, les températures ont un petit peu chuté, non? Il fait un peu frais ce soir. Merci d'être là, 20h en route pour RTL de Made in France. Voilà Christine and the Queens.

C'est RTL de votre radio pop rock. Je crois bien qu'on est parti pour profiter pendant deux heures de toute la scène française. C'est RTL de Made in France et faisons connaissance avec Lancelot. Il a grandi à l'Alpe d'Huez en Isère où il découvre la musique dès l'enfance. Il apprend le jazz et la batterie qu'il pratique en trio avec son frère et son père. Sa passion pour la composition et l'écriture l'amène à produire ses premières chansons de façon autonome. Lancelot, c'est ce titre issu de son deuxième EP qui se nomme Pas assez. Écoutez, un homme seul sur RTL 2. Je passe l'hiver.

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1: C'est nouveau, The Odds, Gabriella sur RTL2, le son pas proche.

0: Oz, Oz sur RTL de Gabriella. Le groupe sera à Montmorency en région parisienne dans le Val d'Oise, tiens, pour fêter la musique le 21 juin. Et puis les quatre meilleurs potes d'enfance nous ont livré dernièrement un nouvel OP au titre de Kids. On va pour la suite croiser Indochine. J'ajoute Kyo, plus Jacques Higelin sur RTL 2, après ça.
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Le mercredi soir avec RTL 2, c'est Made in France jusqu'à 22h. Et voilà Manon Lisa, longtemps autrice pour d'autres artistes. Elle s'est fait connaître sur les réseaux en 2023. Autant pour moi, elle sortait un album et en 2026, elle est de retour avec ce morceau né d'une envie de souligner la valeur de la simplicité dans un monde obsédé par la productivité et la croissance financière. C'est clair, il y a de la réflexion. Écoutez le Petit Pêcheur sur RTL 2.

0: Indochine sur RTL2, le groupe a confié les cordes de guitare utilisées pendant sa dernière tournée à une Ardennaise qui les recycle en bijoux. Résultat des courses, la vente de cette série limitée avait fait exploser le site internet du groupe avec des bracelets vendus en 10 minutes. Allez, bientôt 21h, la partie 2 du son pop rock Frenchy va apporter Vanessa Paradis. Ça nous laisse le temps de croiser tranquillement Lily Allen avec Ours Calogero plus Louise Attaque sur RTL2.
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1: On aime le dernier Benjamin Biolay, écran total sur RTL2.

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chanteur Mathieu, ex-chanteur et principal producteur du duo pop français Vidéo Club avec Adèle Castillon de 2018 à 2021. C'est le moment de partager ce titre qui a déjà dépassé les 200 000 écoutes en quelques jours. Voilà, je te ne laisserai pas partir sur RTL 2.

0: Pierre Demar sur RTL 2, je pense à vous. Pierre Demar qui décrit ce morceau comme une véritable histoire de famille puisqu'il l'a composée et produite avec son frère Xavier et son ami Jean Castel. L'artiste belge prévoit de nous apporter un album tout neuf au mois de septembre. Moi, j'ai prévu Charlotte Cardin ce soir, Hélène Sion en nouveauté, plus Jean-Louis Aubert sur RTL 2.
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cet RTL de Made in France. Et voilà, Hélène Sio, notre coup de cœur du mois de juin pour les révélations pop rock 2026 avec la SACEM. C'est le moment de partager ce titre. Écoutez Bye Bye sur RTL.

0: Robbie Williams sur RTL de Supreme, le rock de Marjorie Sambon. C'est un nouvel épisode de Pop Rock Station qui s'annonce dès 22h. On va juste avant conclure notre session Frenchie du mercredi. Je vois Serge Gainsbourg, Jérémy Frérot et Stéphane Echer sur RTL 2. Madame, Monsieur, bonsoir.
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1: 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Mika Estilto, Cœur Stone sur RTL.

Affirmatif. 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
0: Well, hello there, rock and rollers. Mercredi soir, bienvenue dans Pop Rock Station. Pendant les deux prochaines heures, on va se faire plaisir aux oreilles avec de jolies nouveautés allant de Lana Del Rey à Tahiti 80, en passant par les Danois de Ice Age qui signent notre album de la semaine. On aura aussi des classiques en pagaille, ça va aller de The Who à House of Pain en passant par Fleetwood Mac. Bref, on va lancer Pop Rock Station ce soir avec un titre sorti en juin 1980. C'est le premier tube des Mancuniens de Joy Division, un morceau qui parle des problèmes maritaux du chanteur Ian Curtis ainsi que de son épilepsie. Alors ce dernier se serait inspiré du style de Frank Sinatra pour chanter ce mythique titre Love Will Tear Us Apart dans RTL2 Pop Rock Station.

Nouveauté Pop Rock Station sur RTL2, c'était la belle Lana Del Rey qui, même si elle vit aujourd'hui le bonheur dans le bayou entouré d'alligators, eh bien elle reste une James Bond girl dans l'âme. Après avoir tenté il y a 10 ans de signer le titre thème de la célèbre franchise Brocoli, Lana persiste et signe avec ce titre qui fait partie du dernier jeu vidéo de l'agent 007. Nous sommes le

Mercredi 10 juin, c'est l'anniversaire de jumelles rock'n'roll Kim et Kaylee Deal. La première a fait partie des Pixies avant de monter avec sa sœur The Breeders en 1989. Elles ont aujourd'hui 62 ans et on les célèbre avec Wait in the Car qui fait partie de leur dernier album en date, All Nerves, sorti en 2018, The Breeders dans RTL2 Pop Rock Station.

radio de Brighton qui compte parmi ses fans Jimmy Page de Led Zeppelin. C'était Royal Blood sur RTL2 avec Figure It Out. J'espère que vous passez un bon moment avec nous. À venir, Buffalo Springfield, l'album Pop Rock Station de la semaine signé Ice Age ou encore Nirvana. 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

extrait de Hidden Chemistry sorti en 2002, c'était Oasis avec Stop Crying Your Heart Out sur RTL2. On quitte Manchester maintenant, direction Copenhague pour retrouver le quintet Ice Age porté par la voix de leur chanteur alias Ronan Felt. En 6 albums, le groupe semble avoir fait une progression plutôt linéaire du punk vers le rock. Leur nouvel album For the Love of Grace and Hereafter se veut clairement plus mélodieux avec des titres comme No Fear qu'on écoute tout de suite dans RTL2 Pop Rock Station, nouveauté.

0: Il y a 2 ans, les Dandy Warhols sortaient leur 12e album studio Rockmaker, sur lequel figure ce duo avec Slash des Guns N' Roses. I'd like to help you with your problems. Alors ici à Pop Rock Station, on peut pas forcément vous aider avec vos problèmes, mais on peut vous apaiser grâce à la musique. Et avant 23h, on va retrouver Free en mode All Right Now. Et on aura aussi le nouveau Tahiti 80 sur RTL2.
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Nouveauté Pop Rock Station sur RTL2, signé Tahiti 80, Too Much, Too Fast, Too Soon, un titre qui sent bon l'été et qui est annonciateur d'un album prévu pour la rentrée 2026 pour ce groupe originaire de Rouen. Allez, place maintenant à notre cover du soir. À la base, c'est un morceau qui fait partie du premier album des Strokes, Is This It. Modern Age, un titre qui fait partie du premier album Is This It des Strokes. Alors la version qu'on vous propose ce soir risque de vous hanter un peu puisqu'elle nous vient d'une artiste américaine connue pour mélanger goth rock, doom metal et folk. Il s'agit de Chelsea Wolfe. Ce titre fait partie d'une compilation hommage au premier album du groupe new-yorkais Strokes, A Tribute to Is This It. Voici Chelsea Wolfe sur RTL2.

Golf Rap dans Pop Rock Station sur RTL 2. Bienvenue dans la deuxième heure de l'émission. On aura les derniers titres de St. Agnes, des Lambrini Girls, et puis on ira faire un tour en Bretagne pour écouter un nouveau morceau signé Maxwell Farrington et le Super Omar, combo un peu pop surréaliste. Et puis des classiques forcément, Howling Wolf, House of Pain. Là, ce sont les Presidents of the USA avec Peaches sur votre radio Pop Rock RTL 2.

La recommandation de Francis Zégut ce soir dans RTL de Pop Rock Station, c'est le groupe Klangphonics avec Song for the Quiet Ones avec un featuring Anna Metko. Klangphonics, c'est un trio allemand pote avec les London Grammar. Et après une nouveauté, on retrouve maintenant Emerson, Lake et Palmer pour leur classique de 1970, Lucky Man, dans Pop Rock Station sur RTL 2.

0: Ghost.
1: Oh oui, un peu de metalcore, ça ne se refuse pas dans Pop Rock Station. Une nouveauté venue d'un trio londonien, St. Agnes, sur RTL2, avec The Ghost, dont le nouveau disque Your God-Fearing Days Are About to Begin était notre album Pop Rock Station la semaine dernière. Allez, encore à venir en ce mercredi soir, Nancy Sinatra avec These Boots Are Made for Walking, Stretch ou encore les Last Shadow Puppets dans RTL2 Pop Rock Station.
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Un titre qui a déjà 10 ans, Bad Habits, extrait du deuxième album des Lynch Shadow Puppets sur RTL2, un groupe composé d'Alex Turner des Arctic Monkeys et son pote Miles Kane. Et ce soir, dans Pop Rock Station, notre nouveauté Fresh nous vient d'une association d'artistes qui s'est faite en Bretagne entre l'Australien Maxwell Farrington et le Super Omar. Alors, le nom de ce dernier est inspiré d'un nom de boîte de nuit dans un film. Et le premier est aussi chef cuisinier de formation. Ensemble, Maxwell Farrington et le Super Omar font de la super musique, oui, enfin, de la pop délicatement sucrée, juste ce qu'il faut. Leur nouvel album s'intitule Window Tax. Je vous invite à les découvrir en tournée à l'automne. En tout cas, voici le morceau titre de l'album, Maxwell Farrington et le Super Omar, avec Window Tax, nouveauté Pop Rock Station sur RTL2.

Eat Dog dans RTL de Pop Rock Station avec Who's the King. Et en parlant de roi, on va retrouver un des bluesmen les plus influents qui est né en ce jour en 1910, Howlin' Wolf, avec ce titre Smokestack Lightning sur RTL 2.

0: Roselyne Bourg sur RTL2 avec Smokestack Lightning qui, d'une main de maître, a su transformer le blues du delta du Mississippi en quelque chose qui deviendra électrique et associé à la ville de Chicago. Il est né le 10 juin 1910 et nous a quittés en janvier 1976. Dans un instant, Pop Rock Station continue. On retrouve les Belges de Guinzou et Fleetwood Mac. Vous ne bougez pas, c'est RTL2.
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1: Ça, c'est Nick Cap, Liar's Tale, dans RTL2 Pop-Rock Station.

Les Lambrini Girls sur RTL 2 qui n'aiment pas la célébrité. Et oui, elles n'aiment pas le culte de la célébrité surtout. En tout cas, ce duo originaire de Brighton, vous allez pouvoir le retrouver sur scène à l'occasion du festival Musilac du côté d'Aix-les-Bains avec RTL 2. Ça y est, Pop Rock Station, c'est terminé pour ce mercredi soir. Merci à Valentin, notre réalisateur, pour se quitter. Une perle rare qu'on entend rarement à la radio, c'est Fleetwood Mac avec Searching for Madge. Bisous, ciao, bye bye.

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RTL 2 le 100 pop rock avec Skip the Use. Le groupe a accepté l'invitation du festival ODP à Talence et y jouera donc le 13 juin prochain avec RTL 2. Infos et réservations sur festival-odp.com.

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